0: Et vous êtes toujours calé sur le 94 MHz de la bande FM. Ça s'appelle New Soul Food, comme tous les premiers vendredis du mois.
1: Tu réécouteras en replay.
0: Okay. Yes, yes, yes. Et bon, alors voilà, il y a des échos, des machins. Je vous ai déjà expliqué le problème pour ceux qui nous suivent depuis le début de l'émission, vous le savez. Donc, il y a un problème de micro. Hein, donc, voilà, il y a des échos. On est live direct. On n'est pas très à l'aise, mais en tout cas, on passe un bon petit moment.
2: Si, on n'est pas, très à l'aise, t'as dit. Bien sûr qu'on est à l'aise.
1: On est plus qu'à l'aise, même.
0: Ah, ça me fait plaisir. Ça me fait plaisir.
1: Bonjour.
0: Alors, comme d'habitude. On a une petite tradition sur du foot, vous le savez, c'est on donne tous les titres et ce soir c'est toi qui t'y colle, mon cher Freddy Massif, avec cette sélection.
1: Heureusement que c'est une tradition parce que c'est pas dans mes habitudes de lâcher les refs.
0: alors tu sais, je vais te dire quelque chose. Je précise quand même ce truc-là, c'est important. Ça nous est arrivé en 18 ans, t'imagines bien, ça nous est arrivé qu'il y a des gens qui voulaient pas donner tous les titres et il y a pas de problème. Hein, en fait, le truc, c'est...
1: Non, mais t'inquiète, ça fait plaisir.
0: Il y a pas de problème. Ouais, je sais qu'il y a quelques
1: À l'époque, on cachait les centreurs et tout, tu vois.
0: Il y a Stone Throw qui fabriquait. Il y a Stone
2: Throw. Tu sais, carrément, ça, je sais très bien. Les White Label et tout.
1: Après, il y a quelques White Label, si vous voulez, vraiment parler de White Label.
0: Il y a Stone Throw qui fabriquait des autocollants pour que tu les colles sur tes vinyles pour que personne ne le voit.
1: Ils nous mettaient des coups de bombe, ils mettaient des coups de Montana.
2: C'est les Grayals. DJ, faut pas croire. Hein.
0: Bah oui, carrément, évidemment. Évidemment, mec, évidemment.
3: Sorry.
0: Rien ne se fait par hasard. Alors, donc, les titres. Qu'est-ce qu'on a écouté ce soir, mon cher Freddy Massif ?
1: Eh ben, on a écouté les scuds que j'écoute, en fait, en ce moment. Hein. On a démarré avec un petit Lover's Rock, le Janet Kay avec la reprise de Loving You, Mindy Riperton, un gros classique. SO à mon gars Métronome, à ma droite, tu connais le bail. Un bon truc d'anglais.
2: Oh oui. Ah, Mimi Riperton, c'est.
1: Donc, le verse rock, ouais, à fond la caisse.
0: Ouais, et Freddy et moi, on a essayé de faire l'aigu de Mimi Riperton. On a lâché l'affaire avec nos gros doigts.
1: On a vite arrêté, ouais. Après, on a enchaîné avec un 50 Cent, le Window Shopper.
0: Yeah.
1: En fait, il rappe sur mon Bob Marley préféré, en fait, hein, le Burning and Looting. Un bon petit skeud là, 2005.
2: On l'a connu avec la haine en plus à l'époque, Burning and Looting de Bob Marley. On l'a
1: exact,
2: connu
1: ouais, exact,
2: haine.
1: Exact, exact.
2: Il y a plein de gens qui l'ont connu alors qu'ils connaissaient pas le morceau, ils l'ont connu avec le film La Haine, exact. Puisque c'est l'intro.
1: Bob Marley, gros respect. Et donc ouais, ça c'est un scoot qu'on avait à Leitmotiv à l'époque. Donc SO Espion, SO Nordine. Donc voilà. Transition, après on est parti sur. On est resté à New York hein, avec Gemini The Gift of One, un son produit par Minnesota, donc les Brooklyn Kids.
2: Ça me parle. Ouais.
1: Après on enchaîne avec pareil, un petit truc un peu scred, Adagio. Ceux qui écoutaient les mixtapes de Premier à l'époque s'en souviennent, donc un son qui s'appelle My Girl. Après ça, on n'a pas joué. Après si, ouais, après j'ai joué. Genre, je pense que c'est le track de rap que j'écoute le plus en ce moment. C'est Jamal, le Keep It Real.
0: En 45, ça doit pas être.
2: Alors, j'ai une question. Est-ce que c'est le remix de Pete Rock ou est-ce que c'est le
1: non,
2: remix,
1: non, non, non. En fait,
0: pas ce morceau.
1: Pete Rock, c'était le Fade Them All.
2: Non, Fade Them All. Ouais, exact, exact. Et qui est très compliqué à choper aujourd'hui, d'ailleurs.
1: Bah, en fait, c'est la phase B du 45. Mais là, non, j'ai joué Keep It Real.
2: Ok, ok.
1: Production Eric Sermon.
0: Yes, c'est d'ailleurs c'est surpris.
2: La phase B, du coup, c'est l'original de Fade Them All. Et qui était produit par, rappelle-moi,
1: Eric Sermon. Hein.
4: Mais il fait partie du Def Squad, lui.
0: Oui, bien sûr.
1: L'écurie Def Squad. Donc, pareil, grand amour pour Eric Sermon.
2: Ah oui, Eric Sermon, tu pourrais faire un documentaire sur lui.
1: Le bandit aux yeux verts.
0: Ouais, carrément. Et qui est toujours actif, hein, d'ailleurs, son dernier album est mortel. Hein.
2: Ah, toujours, il a sorti un truc avec M.O.P. là récemment, et je l'ai passé dans le.
0: Nous aussi, on l'a passé en nouveauté ici. Mais, d'ailleurs, j'avais noté que tu l'avais passé toi aussi. C'est
2: fantastique.
0: Forcément. Forcément.
2: Fantastique. Non, mais il a ramené une vibe qu'il a. Et puis, t'imagines, le mec, ça fait. C'est quoi ça fait 40 ans qu'il fait du son.
0: Ouais.
2: Concrètement, tu vois, les mecs, les Wu-Tang, tous ces mecs-là sont passés par ce gars-là, tu vois.
0: Mais carrément.
2: Ils sont arrivés, ils étaient déjà dans les studios comme des
1: en fait, IPMD, il a fait du G-Funk avant la West Coast, quoi.
0: Ouais, carrément. Ça, c'est bon de le noter, d'ailleurs.
1: IPMD, c'est dans mon top 10 all time.
0: Moi aussi, IPMD, respect.
2: Qu'est-ce que tu penses de PMD, tu vois, par exemple? Question.
1: PMD, écoute, je l'ai vu en live.
2: À la différence, tu vois, de quand ils sont séparés, que c'est plus devenu.
1: Ouais, c'était cool, hein. Moi, je l'ai vu, PMD, je l'ai vu en live.
2: J'ai un maxi de PMD, j'ai un white label de PMD qui est fantastique.
1: Non, non, il est bon, il est bon. Moi, je l'avais vu en live à San Francisco en 2008.
2: Waouh,
0: franchement. Allez, là,
1: Et c'était très, très sérieux, ouais. C'était très, très sérieux, ouais.
2: Bon, de toute façon, non, PMD, les deux, c'est quand même des légendes et les Wu-Tang et tout ce que tu veux, tous ces groupes-là sont passés.
1: On parlait de groupes un peu sous-estimés, tu vois. Franchement, pour moi, IPMD, c'est grave.
2: Ah non, Eric Sermon.
1: Parce que tu dis ça à toi. Maintenant, mais quand je vois les top 100 New York,
0: les gens oublient un
1: truc et tout, les gens, ils ont oublié. En fait,
0: ouais, je suis d'accord avec toi.
2: Il y a eu un truc sur Dream Champs où Eric Sermon y parlait. Il disait par rapport à son expérience et tout, et c'est quand même un mec qui est resté dans le top encore aujourd'hui. Il prend toujours de l'argent de ses morceaux comparé à d'autres. Il a quand même des tops de ouf.
0: Ouais, IPMD depuis les années 80 présent, et ils ont inspiré
2: c'est des légendes. Le mec, il est toujours humble.
0: L'un des premiers groupes que moi j'ai écouté personnellement. Et
2: c'est le seul pour l'histoire. C'est un truc, quand il a fait son morceau Just Make I Like Music avec Marvin, sur le son de Marvin Gaye. C'est le seul qui a réussi à clear le sample de Marvin Gaye.
0: Ah non, au-delà de ça, c'est un featuring officiel post-mortem.
2: Non,
0: post-mortem.
2: Mais c'est son manager qui a géré. Il en parlait justement dans Dream Champs. Il disait, il y a plein de gens qui ont essayé de le faire.
0: Tu réécouteras ce que je viens de te dire à la rediff. Tu vas voir que
4: c'est featuring Marvin Gaye. C'est featuring.
2: Oui, bien sûr. Okay, ouais. Mais c'est son manager. Avant ça, tous les mecs qui utilisaient des trucs de Marvin Gaye, c'était pas possible.
0: Et ben justement, c'est ça qui est fou. Justement, tu réécouteras ce que je viens de te dire à la rediff et tu comprendras ce que je veux te dire. Moi, la surprise quand même que je voudrais avoir, que je voudrais souligner sur le truc, c'est en 45, c'est rare ça par contre. Hein, j'ai jamais vu en 45 le Jamal, moi. C'est un truc normal,
1: ça?
0: Je
1: sais pas si c'est rare, mais c'était une version radio en fait, où ils ont rajouté un peu les voix. Ok. Et, ouais, j'ai eu l'occasion de tomber dessus un peu par hasard.
0: Ok.
1: Et voilà quoi.
0: Allez, on passe à la suite parce que comme ça on va pouvoir. Parce qu'on a bien bloqué sur IPMD, mais en même temps c'est de
1: bonne guerre.
2: C'est normal. C'est légende.
1: Après, on enchaîne avec Sons of Mischief.
0: Yeah, man.
1: Pareil, il y a une petite phase B là sur un label Archives. C'est le Cap Fer. Où il rappe en fait sur le Bob James, hein, le Angela, quoi, de la BO. Taxi, je crois.
0: Ouais.
1: Donc pareil, les mecs, ils ont pris le sample.
2: Bob James, c'est
1: quoi. Ils ont rappé dessus tel quel, et genre ce genre de merde, on adore quoi.
2: Bob James, Axel Rod, tous ces mecs-là, dans le sample, c'est des voilà.
1: On se met à plat ventre devant ces mecs-là.
2: Tout le monde les a samplés, c'est la base du peur, tu vois, on va dire.
1: C'est ça. Après, on a enchaîné avec. Un de mes favoris perso, l'immense Ghostface Killah, avec un track qui s'appelle Guerrilla Hood, qui n'est pas sorti en vinyle en fait à la base, qui était dans un mixtape de Theodore Unit qui a dû sortir en 2000.
0: Tu me disais 2005 à peu
1: 2005,
0: près,
1: je sais plus exactement. Okay. Et gros SO à Ivory. De Tingham Bronx.
2: Je sais pourquoi tu me regardes. Ça, j'ai compris. Ça y
1: est. Et donc, qui a récupéré les bandes, en fait, et qui l'ont sorti en private press.
2: Nottingham, big up.
1: Et vraiment, gros respect à Ivory et Paul S. P. Brothers. Grosse équipe de cœur. De Nottingham.
2: J'ai vécu, moi, ça tombe.
1: Vraiment
2: dans le cœur.
1: Vraiment un saut à ces mecs-là.
2: Mortel.
1: Après, on enchaîne avec un classique, hein, le No Time to Play de Guru, sorti sur l'album Jazz Mataz à l'époque. Yes.
2: quand il s'est séparé du DJ Premier à l'époque.
0: Ouais. Pareil, une pierre blanche dans le hip-hop. Hein,
1: c'était pas vraiment une séparation, c'était plus un projet.
2: Non, c'est l'histoire de manager aussi qui a foutu la merde, hein, en vrai. Je vais te le dire. Et moi, je l'ai vu en concert. Enfin, on a un peu parlé de cette histoire.
1: Ouais, mais bon, après, quand tu regardes le recul, tu vois, ça reste.
2: C'est une histoire de DA, c'est une histoire de.
1: Ça reste une histoire de. Ouais, enfin, une collab de cœur, quoi. Enfin, pareil, tu vois, on parlait d'IPMD, pour moi, Gangstar, c'est. Gangstar, je pense que c'est dans mon top.
0: Ouais,
2: bien sûr.
0: Et, ouais, bon, carrément aussi, c'est pareil, Gangstar, c'est.
2: Non, mais
0: pareil, d'ailleurs, le truc, c'est qu'au même moment où c'est que Guru faisait Jazz Mataz, DJ Premier faisait Buckshot le Funk.
2: Le Funk, ouais, ouais. Qui est aujourd'hui
0: donc,
2: chez.
0: Tu vois, si les Wu-Tang, ils ont pu faire des albums indépendants chacun, pourquoi pas Gangstar, quoi.
2: DJ Premier a mis des années à récupérer les acapellas de Gangstar par rapport à son manager, et quand ils sont séparés avec Jazz Mataz, et ils ont sorti il y a pas si longtemps, et c'est un post-mortem, tu vois, c'est un album qui est il a mis du temps et ses royalties, ça a été compliqué pour DJ Premier de récupérer, tu vois, par rapport à leur embrouille qu'ils avaient avec justement le manager de Guru à l'époque, et il en parlait, tu vois, il disait que ça a été compliqué pour lui de pouvoir sortir un album avec toutes les acapes qu'il avait, et il a fait un album post-mortem comme avec DMX, avec tous ces mecs là mais il dit qu'il a clairement dit que quand ils sont séparés, qu'ils sont partis avec Jazz Mataz, ça a été compliqué. Enfin, voilà.
0: Ah ok, d'accord.
2: C'était ma petite
0: parce que après Jazz Mataz, il y a eu d'autres albums de Gangstar quand même. Il y a eu d'autres albums de Gangstar après Jazz Mataz, hein.
2: Ouais, mais derrière, Mataz, au niveau des contrats, en fait, ils sont embrouillés et il a gardé toutes les acapes, en fait. Il y avait une histoire d'acapella, il y avait une histoire de voilà, et que le premier pouvait pas le sortir au niveau des DA, justement, au niveau des labels et tout ça, c'était pas possible. Et qu'il a mis beaucoup de temps, c'est un peu, je vais pas dire comme Mobb Deep ou des trucs comme ça, mais ça a mis du temps au niveau publishing, ce qu'ils appellent en, là-bas, tu vois, ça a mis du temps. Mais je sais que le dernier album de Gangstar qu'ils ont sorti, c'est une vraie histoire avec, ça a été un vrai combat DJ Premier par rapport à pouvoir sortir cet album et vraiment, tu vois, amener les acapellas qu'il avait dans la boîte et faire des morceaux avec, parce qu'il pouvait pas avant, en fait. Clairement.
0: Allez, on avance 23h18 si on veut avoir un petit peu de temps pour passer au blind test. Qu'est-ce qui nous reste, qu'est-ce qu'on a écouté
1: après c'était un morceau pour toi, Malk.
0: Yeah, man.
1: Que j'ai amené en dédicace.
0: Ah bah voilà, donc on peut continuer alors.
1: C'était Tony.
0: Yeah,
1: production
0: man.
1: DJ Quick.
0: Ah yes, mais je l'ai même pas entendu. Ah ouais, putain, je sens mes mecs.
1: Mortel. Ouais, et ça, j'ai fortement pensé à toi quand j'ai pris dans mon bac, parce que je sais que c'est complètement ta cam.
0: Mais complètement à fond, ouais. Tony, respect.
1: Pareil, ouais, DJ Quick.
0: Et DJ Quick en plus, ouais.
1: On parle tout le temps de Dre et tout ça, quoi, mais Quick, il a sa place.
0: Carrément.
1: Dans le panthéon de la West Coast.
0: Bah, Dre le sait en tout cas.
1: Et ouais, clairement, ouais. Et donc, ça, j'ai pris ça, c'est pareil, un track que j'écoute beaucoup et que je pensais à toi, et après j'ai fini avec un classique, le SOS Band.
0: Ah oh, ben ça aussi c'est finest, pour moi
1: le finest. Grosse inspi de MF Doom, hein, qui a rappé littéralement sur l'instru sans pitié, quoi. Et pareil, un de mes petits morceaux d'enfance là que je kiffe tout le temps écouter, et là c'est, voilà, c'est une version maxi que j'ai trouvé au marché à 1€.
2: J'ai le droit de raconter.
1: Et on aime, quoi.
0: Yes, on aime à fond. Et alors quand même, juste avant que tu racontes ton petit truc et qu'on lance la première track pour le blind test, je rappelle qu'on va retrouver donc la vinyle session de Freddy Massive qui sera disponible sur New Soul Food, NU Soul Food, partout où c'est que vous cherchez, hein, logiquement vous allez pouvoir le trouver sur SoundCloud, sur YouTube, etc. Ce sera disponible à la réécoute. Big up à toi, merci encore pour cette régalade.
1: Merci pour l'invite
0: habituelle.
1: Hein. Merci. Trop plaisir d'être là avec vous.
0: Yes, c'est pas fini, on a l'autorisation de minuit ce soir, on va pas perdre de temps, on va continuer très rapidement sur le blind test. Tu voulais rajouter juste un mot, Métro?
2: Petite anecdote par rapport à
3: Petite, hein.
2: Non mais PS en âme, tu vois, avec par rapport à à MF Doom, tu vois, il a fait un concert à Toulouse. En fait, il y a toujours eu une légende par rapport au fait qu'il a envoyé son frère. Il a envoyé son frère à Toulouse.
0: Ah, ok.
2: Et en fait, ça s'est mal passé. Ou c'était à Tarbes, je crois, le concert. C'est un truc comme ça. Et en fait, Götter, qui est légendaire, tu vois, c'est mon frérot, il a tagué un fuck MF Doom. Sur l'autoroute, parce qu'ils étaient tellement déçus d'avoir le frère et pas la personne originale, et c'était pas qu'une légende, tu vois. Donc ils se sont vénères, et je le dis, tu vois, t'envoies pas des srabs quand tu fais un concert. Quand si tu fais un concert, tu le fais.
0: Okay. Voilà. Bon, écoute, on termine là-dessus. Ouais, voilà, petite aparté. Moi, je rajouterais quand même là-dessus qu'on découvre qu'il meurt à moins de 60 ans. MF Doom, je pense que c'était aussi lié à ça, le fait qu'il
2: s'est
0: fait
2: remplacer.
0: Voilà. On sait pas de quoi il est mort.
2: Je sais pas.
1: Ouais. Après, j'en profite, mais je lâche un gros SO à MF Grimm.
0: Bien sûr.
1: Très, très, très, très, très bon.
0: MF Grimm. Moi, j'en place une à Corrado qui m'avait joué du MF Grimm ici dans sa session. Ok. Allez, on passe au jeu. Merci pour la culture, les amis. On a fait le job. Big up à vous. Et c'est Tony qui est derrière.
3: Attends. Moi, j'ai envie de remettre les choses à plat, là, un petit peu. Merci, Freddy. Excellent. Mais surtout, là, on fait comment ? On est chacun pour sa pomme.
0: Moi, vous êtes tous
3: branchés. Vous avez fait votre petit prépa sur Insta pour envoyer les DM. Envoyer
0: non, on va
3: les,
0: faire ça après.
3: Les, c'est mais bon, comment ça il faut qu'il joue. Il faut qu'il joue.
0: Alors branchez-vous sur Insta.
3: On se branche tout de suite. On attend vos réponses.
0: Ouais, ça marche. Allez, tonne aux platines. Sur Insta. Tout le monde est individuel. Bon, est chacun pour soi, sauf moi et Raphaël. Raphaël et moi, on est ensemble. Voilà.
3: Albata.
0: Ouais, j'en ai rien à foutre, les gars.
3: Allez. Raphaël qui est là ce soir, Larousse pour.
0: Larousseau, ouais.
3: Allez. Pour, non, Larousse.
0: Larousse, pardon. Allez, go.
3: Photographe.
0: Pourquoi elle est rousse, t'es rousse, Raphaël?
3: Bah, c'est son compte Insta.
0: Ah ouais, ok. Allez, on envoie le premier son et celui-là il est pour Steady, je pense.
2: Je voulais la dire quand même.
0: Yes, ça, les micros sont branchés, il faut réagir maintenant. Hein. Allez.
5: Tu connais Götter?
3: Ouais. Un blind test sur Campus New Soul Food. C'est parti, chacun joue pour sa pomme. Comme ça, vous m'avez choisi. Comme ça.
5: J'aime mamie. Parisien du Nord. Bâtard.
3: Comme ça, vous m'avez choisi. Comme ça. Parisien du Nord, chef mamie, on a un point pour Steady.
5: Alors, il y a une autre dédicace là.
3: Un point pour Steady avec Parisien du Nord, chef mamie. On enchaîne. C'est parti.
2: Ça, c'est interdit. Je connais la chanteuse, mais je ne peux pas dire le
3: titre. Alors, le blaze,
5: c'est pour Freddy Massif, hein.
2: On dirait presque une ligne. On dirait une Riverton, moi, je dirais, tu vois.
3: Ok, on a un point.
2: Ça sent dessus, toi.
3: On a un point pour Métronome.
2: Le titre, c'est compliqué, tu vois.
6: Je sais pas.
2: Ouais,
6: le titre, c'est compliqué.
2: Non, mais c'est Mimi, c'est sûr. Tu le reconnais à la voix, tu vois. Mais après. Après, le titre, c'est chaud.
3: Non, mais clash, on peut dire un point.
2: Ça clash en titre.
3: On peut dire un point. Alors, tu nous dis, Ton.
2: Il nous dit quoi, Ton? Il nous dit quoi, Ton?
3: Qui est-ce qui chante?
2: C'est qui?
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0: Moi, je l'ai pas.
1: Ok, on est sur un point pour Freddy Massif. On est partout.
2: Ah bah ouais,
1: moi je l'ai entendu sur ma gauche, je l'ai attendu
0: non,
1: avant.
0: Il a dit c'est pour toi le point. Normal.
1: Il est pour Freddy, je suis juge arbitre.
0: Ah, c'était Fadjo au début. Hein.
3: Ah, c'était
1: pas putain. Ah, ça procure.
0: Voilà, je vais être des champions, ça va être compliqué. Ça va être compliqué. Déjà, j'écoute pas ça, Proki.
1: C'est excellent ça.
2: Comment il s'appelle le track déjà? C'est le PSO, non?
4: Ok,
2: mais
4: alors.
2: C'est pas le PSO, je sais plus.
5: Alors le
1: LSD, LSD
2: ouais.
1: Putain, on a
2: Love Sex Dream quoi.
1: Allez, c'est bon, un point pour OG, un point pour Freddy, massif.
5: Allez, la suite.
0: Busta Rhymes.
1: C'est vrai, il a raison. Le bâtard, il m'énerve.
0: C'est pas Death Squad, c'est putain, c'est le squad à... Ouais, c'est avec c'est avec Outsider, c'est tout. C'est avec Radiga. Aïe. Ouais, c'est Radiga. Qu'est-ce qu'il a dit en premier?
1: Ok, Mike. Il a dit Busta.

0: Non mais c'est leur squad, c'est Flip Mode Squad.
1: Flip Mode Squad.
2: Malco et Raphaël, un point.
0: Ok, la suite. T'es témoin, Tony. Les premiers, j'ai reconnu. Busta Rhymes,
3: tu l'avais.
0: Toi-même, tu sais.
4: C'est moi qui l'avais en premier.
0: M'en bats les couilles, Malco. J'étais là le premier. Rien à foutre. Vas-y, vite.

0: Thriller, ça.
1: C'est sur une compile particulière.
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0: 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Non, c'est...
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0: Les gars, je vais dire un truc par rapport à ce morceau là, Big Up à Philippe, parce qu'il y a une vraie histoire avec Philippe et Eastwood, il y a une vraie histoire, c'est de la même famille, il y a une vraie histoire,
1: c'est nous qui sommes des trolos.
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1: allez la suite,
2: on prend toujours les grands, mais en fait t'es qu'un petit, il paraît que si ou ça,
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1: Alors ce son il met du temps à commencer, il est très très bon.
0: Attends, deux secondes. Laisse se replacer les gens. 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
1: Qui va trouver ça? Qui va trouver ça?
4: Comme ça, en plus, on a égalisé.
0: Je me vis pour dire que je compense.
3: C'est Missy?
1: Regarde pas, toi, vieux tricheur, c'est mort. T'inquiète, poteau.
4: Alors, comment on fait pour faire.
1: Alors, qui va trouver ça?
3: Tu la connais, cette chanson?
1: Qui va trouver ça? Ce son est incroyable, la prod est ouf. Ça met du temps à commencer, mais je vous laisse méditer.
3: Non, c'est pas Gnawa.
1: Ouais. Le nom du son, peut-être.
4: Ouais, mais là, ça fait trop.
1: Attends, je le laisse quand même partir parce que c'est chaud. C'est chaud.
0: Le son du
4: bien joué.
0: Ah, que j'ai en vinyle.
1: N'insulte pas, métronome. Ce son est incroyable.
3: Cypress.
1: Et le nom du morceau, personne.
3: Oh, Giddy Bye Bye.
1: Non, c'est pas Bobby Giddy Bye Bye. C'est dans Temple of Boom, c'est dans le 3 de Cypress Hill.
0: C'est qui a dit ça?
1: Illusions. Exactement. Ok, on continue.
3: Énorme ce son.
1: Ce son est incroyable.
4: J'adore ce morceau.
3: Alors,
1: rapidité là. Rapidité là.
3: Futur. Yeah.

0: parce qu'il est un peu bizarre.
1: Vas-y, je suis là, je vais connecter. Ouais, attends, je joue.
2: C'est qui ça?
1: Ça c'est Internet, dis Internet.
2: Et le morceau?
1: Girls. Girls.
2: Ouais.
3: Un putain de point pour Malco.
2: Ce morceau était incroyable aussi.
3: Non, alors Malco est en train de se créer 4 points alors qu'il est sur.

0: Arrête de regarder, toi.
1: Je sais pas comment ça marche, une histoire de règles.
2: Rap français.
0: Je veux le nom exactement.
3: Arrête de regarder.
4: Pas de nouvelle tête, c'est toujours une bonne nouvelle, mec. Ramène pas un pote à toi chez moi, je saurais pas où je vais le mettre.
0: Ouais, il fit, exact.
4: Des mecs

0: Ok, j'aime ça, j'aime ça.
1: Ok, celui-là, normalement, si vous avez, ça va être rapide.
0: Question de rapidité pour le prochain morceau.
1: Pour ceux qui l'ont.
2: T'as pas compté les points?
3: J'ai marché, moi je vous
1: montre. Ah, qui c'est ça?
0: On n'entend pas.
1: Ah, attends. Onyx, et le morceau s'appelle comment?
3: Réalisme.
1: La culture de nos jours.

0: pour Steady avec Onyx.
1: C'est pas Onyx, hein?
2: Si, c'était Onyx.
1: Ah bon?
2: Ah, tu fais de la radio, toi? Ok, alors là, une des meilleures prods que je connaisse. Mais ça met du temps à démarrer un petit peu. Je vais combler. Parlons écologie, tiens.
0: Non, mais la 207 grise sur le parking.
2: Voilà. C'est celle de Steady.
3: Ah, ça c'est Rhapsody.
0: Oula là là là.

0: Inch'Allah, je trouve.
1: Inch'Allah,
2: ok, c'est le kiff, je l'aime, je vous le dis. Il est difficile ce morceau. Et ce morceau est incroyable.
1: Jasmine, fais attention aux enceintes.
0: J'ai ID.
3: Pas du tout.
4: Apparemment, j'ai un choix.
0: Oh, pas du tout.

0: Et le morceau s'appelle
1: comprimé, encore moins
0: ce morceau
1: incroyable. J'ai les yeux rivés sur la ligne d'arrivée. Manque de peau.
2: Le visage des gens de
0: Cherbio.
2: On a un point de plus pour Steady.
0: Steady est très fort.
2: Steady est très fort.
1: Donc voici le compte rendu.
3: Et sexy.
0: Ok, facile, rapide, ah, rapide, rapide.
2: Marie G.
0: Rapide.
2: Marie G.
0: Pas du tout.
2: C'est qui ça?
0: Calim Kouali.
2: Ah,
0: Rosé, non, c'est pas Rosé.

Celui-là est très dur, mais excellent. C'est des gros stars, c'est des mecs super connus, mais si vous n'avez pas la rêve, ça va être compliqué. J'adore ce morceau.

0: On a eu Malco et Raphaël, pardon. On a eu des réponses très rapides sur ces trois candidats. On est sur une grosse défaite au niveau de Jerry, une grosse défaite au niveau de Oji.
1: Je fais des croisés la semaine dernière.
0: Les croisés pour Jerry.
1: Les croisés du cerveau.
2: Pay attention. Pay attention.
1: Alors voilà. Alors attends. Ok, ici c'est la fête.

0: Ok, on essaie.
1: Hey, on est sur du sérieux là. Regardez ah, comment il bouge le DJ là. Oh oui, on n'est pas comme ça. Il est comme ça.
2: Après le produiseur, je sais pas.
3: Il est en concert ce soir. À 7.
0: Bilal. Un point de plus pour Malou. On enchaîne sur le titre suivant.
1: Ensemble,
4: non,
1: ensemble.
4: Tu dis quoi? Tu peux rythmer.

0: titre, il balance le son.
1: Allez, on passe à la suite.
0: Mais attends, c'est quoi?
1: C'était Horace Brown. Il y a personne qui a trouvé.
0: Ok, bon, on peut quand même le dire.
1: Ça, c'est 96-97.
0: On sent le mec des Focuson, hein.

0: suis bien parlé. Bon,
1: spécial pour mal causé, tu trouves pas là, c'est chaud.
2: C'est
1: chaud.
2: C'est un peu raide ce que tu nous as dit.
0: J'ai voulu en parler avec ma mère.
3: Ça c'est Omar.
4: Yes. Ok. Malco et Raphaël.

0: il y a un auditeur, il est chez lui.
1: Ça c'est vite fait.
2: Ah oui.
3: Là où il y a quelqu'un. Tous les jeunes de l'univers, Roca.

0: préparé.
1: Mais tu rigoles ou quoi?
0: Arrête.
2: Mais tu, ok, il y a conflit dans les studios, il y a conflit dans les studios.
1: Il n'y a pas de conflit, on est...
3: Ça, attention. Rap français.
1: Moi, je vais même fumer une clope, tellement je suis... On est
3: Rap français. Elle est toujours active.

0: elle est toujours active. Elle est toujours active.
1: C'est casé.
2: Casé, exact.
0: La parole est mienne.
2: Un point pour Jerry. Casé, un point pour Jerry. Bravo, Jerry.
3: Merci beaucoup. Je voudrais dédier ce point à toute ma famille, puisque je suis revenu me voir ce soir.

Ah, ça, je me suis dit, c'est pas le temps, ça. Tu sais, tu poses la question, est-ce que c'était dans le temps, ça? Facile. J'ai mal au Mike Oxmo.

On reste dans le lieu sud.

0: en fait partie. Collectif. Collectif. Mafia Cafri.
1: Mafia Cafri. En fait, on avait 12 bons, quoi. Hein. La Mafia Cafri, on a tous cité.
2: Tu m'as niqué. Je t'ai donné la piste. Tu m'as niqué.
0: On passe à du quinri.
1: Allez, c'est parti.
3: Évidemment, je sais, mec. Mais je triche.

0: On passe à la suite. C'est encore plus vieux. Ça se passe dans le sud. Dans le sud. Memphis.
1: Non, c'est 3 heures.
0: Memphis. C'est 93.
2: Hi mom, what do you think?
0: Ouais. C'est pour ça.

0: Là, c'est un point encore qui s'est envolé.
1: Facile, facile, facile.
0: On y va. Oh, Tupac.
1: Le son, le son.

0: On reste sur la côte ouest. C'est la baie encore. San Francisco.
1: Non.
2: Attends,
1: micro. Non. Ever told on a nigga? No. Ever squeeze the trigger? Yeah.

0: quand même le souffle.
1: En fait,
2: toujours R&B. C'est à l'ancienne. 95, 96.
3: Soul for
2: Le Candy Ray.
3: Ah oui.
0: Ah bah oui.
3: Le micro.
0: Merci. OGL official.
2: Ça, tu dois connaître direct.
3: Putain, moi, c'était à monter dans la voiture, mais non.
0: Si, je l'ai celui-là.
3: Le micro.
0: Giangelo.

0: Chicken Grease.
1: Ah ouais, Chicken Grease.
2: D'Angelo, Chicken Grease.
1: Ah, oui, en fait, il fait le live dans la poche encore. Mais je pense que c'est super parce
0: on
1: que.
0: On va sur New Soul.
3: Non,
4: this is the money changer situation.

0: mal.
1: Je sais que par rapport à ton panique.
0: Allez, c'est le dernier. Ça, c'est Music Sunshine. Love.
2: Alors, Music Sunshine, on a.
0: Non, Music Sunshine. Premier album. Premier album, oui.

Je voudrais d'ailleurs dire à la Haute Assemblée que cette stratégie offensive va se prolonger et qu'il n'est pas question de demander aux forces de l'ordre de se retirer et encore moins de reculer.

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1: Bonjour à tous, à l'émission Couleur do Brasil, que demais sur Campus FM Toulouse. Je suis Carlos Lopes et à partir de maintenant, je vous présente le meilleur de la musique brésilienne en tout genre, histoire et nouveauté. Aujourd'hui, on va à Bahia écouter le début du genre musical appelé axé, une musique de fraction pop, mais très influencée par les rythmes africains et du carnaval local. Le duo Jorge Alfredo e Chico Evangelista lançam em 1980 o álbum Bahia Jamaica, que é um pouco considerado como o grande precursor do genre.
2: Nós queremos samba.
1: De la samba, do reggae, do swing de la Bahia, de la bossa, do merengue, de la chanson e do rock. En fait, depuis les années 80, l'axé se transforme en un genre incontestablement puissant au niveau artistique et commercial. Le guitariste Jorge Alfredo dit que dans cet album, il y a de tout. On écoute cet album singulier en commençant par le grand tube Rastapé. Après, on écoute reggae da Independência et musique alegre.

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On arrive à la moitié de cette émission de Couleur du Brésil, l'émission qui vous montre le meilleur de la musique brésilienne en tout genre. Le genre axé aujourd'hui est très populaire et répandu partout au Brésil, surtout au Nord-Est, grâce à sa sonorité très ancrée aux racines rythmiques africaines. On continue à écouter l'album Bahia Jamaica, do duo Jorge Alfredo e Chico Evangelista, avec Alô, Alô, et Esperando Badawé.

On ferme cette émission dédiée à la musique de la Bahia dans les années 80. C'est le duo Jorge Alfredo et Chico Evangelista, les précurseurs du genre cher.

On arrive à la fin de cette émission de Couleurs du Brésil, l'émission qui vous montre les meilleurs de la musique brésilienne en tout genre, histoire et nouveauté. Recherche et présentation, Carlos Lopes. Montage, Caio Lopes. Collaboration, Mimi de Gruffaut. Si vous avez raté une émission, vous pouvez la trouver sur notre SoundCloud. On espère que l'émission d'aujourd'hui vous a plu. On vous donne rendez-vous samedi prochain sur Campus FM Toulouse. Tchau!

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0: know, you got good. You're good. Vous méchant, hein? Vous parlez du beau jour? Bonjour, cocotte. Bonjour.
1: Bonjour et bienvenue dans « Ma langue maternelle n'est pas la langue de ma mère », le podcast qui célèbre la diversité linguistique et les histoires langagières.
2: « Ma langue maternelle n'est pas la langue de ma mère ». Ma langue maternelle, Machi, la langue taïma. Ma langue maternelle n'est pas la langue de ma mère. Bah, ton algérien, quand tu sais pas dire un truc en arabe, tu le dis en français. C'est ça, en fait. C'est vrai, je me rends compte. C'est facile, en fait. T'as deux langues, tu switches. Ma langue maternelle, Machi, où je t'klemi ma, ce que parlait ma mère. Kikan Tsrera, quand elle était petite.
1: Je m'appelle Alice Magdelaine. Selon moi, toutes les langues sont dignes d'être transmises, enseignées, apprises, parlées, lues, écrites. Mais choisit-on sa langue? Celle que l'on transmet à ses enfants? Celle qui résonne? Celle qui fait sens? Dans ce podcast, je cherche à saisir le lien intime, à dévoiler le capital affectif que les langues recèlent. Chaque épisode est une rencontre. Je connais Nabila depuis plus de 20 ans. Ensemble, on a écumé les concerts salsa lors de la déferlante latina du début des années 2000. Nabila est née et a grandi à Alger. Mais je crois ne l'avoir jamais entendue parler arabe. Mais c'est quoi au juste parler arabe? Ce terme recouvre en fait une multitude de réalités. D'un côté, l'arabe littéraire inclut l'arabe classique et l'arabe standard moderne, qui qualifie la langue de l'écrit, de l'enseignement et du discours châtié. De l'autre, l'arabe dialectal, utilisé pour parler au quotidien par toutes les classes sociales. Mais il n'y a pas qu'un seul arabe dialectal, mais un ensemble de dialectes régionaux, parfois très différents les uns des autres, parlés du Maghreb à la péninsule arabique. Et puis, en Algérie, l'arabe côtoie les langues berbères, présentes avant la conquête arabe, comme le kabyle ou le chaoui. On a également le français, depuis 1830, qui reste chargé du poids de la colonisation.
2: Je suis née en 1974 à Alger. J'ai grandi à Alger jusqu'à mes 16 ans.
1: Quelle langue as-tu entendue dans ton enfance et quelles sont tes langues familiales?
2: J'ai entendu l'arabe, le français et le kabyle. Je ne parle pas kabyle, hein, je connais quelques mots, mais on parlait algérien, donc c'est un mélange de français et d'arabe, avec un pourcentage un peu plus élevé en français à la maison. On n'a jamais parlé seulement en arabe classique. J'ai jamais lu de livre en arabe, je comprends rien en fait. Je suis capable de lire quelques phrases, mais je suis pas capable de lire un livre en arabe, même à l'époque. Sur place, j'y arrivais pas. Surtout qu'on a quelque chose dans la lecture qui est différent de l'expression orale, qui est la, on appelle ça teshkil. C'est un peu les voyelles, ça te permet de savoir comment lire un mot et ça change beaucoup le sens. Mais quand tu maîtrises pas la langue, les livres où il n'y a pas ça, les petits traits qui t'aident, c'est très difficile. Donc il faut quand même avoir un certain niveau pour pouvoir lire l'arabe. Plus important que pour le parler. À l'école, d'ailleurs, tout ce qui était mathématiques, toutes les sciences étaient enseignées en français. Et à un moment donné, j'ai vécu ce qu'on appelle l'arabisation. Je crois que c'était en seconde, et on a décidé de tout mettre en arabe, même les sciences. Alors, c'était un peu stressant. Et j'avoue que j'avais beaucoup de mal à comprendre. Du coup, j'ai dû prendre des cours particuliers d'arabe pour me raccrocher au wagon. Ma mère était enseignante et pareil, je sais qu'elle a eu beaucoup de mal à imaginer enseigner du jour au lendemain la physique en arabe parce qu'ils n'étaient pas préparés, c'était un choix politique. Ils ont imprimé les manuels à l'arrache, on ne savait pas s'ils allaient être prêts, voilà, donc c'était très compliqué. On a anticipé un peu cette baisse de niveau, puisque c'était un peu trop rapide comme changement, que ce soit les enseignants ou les élèves, on n'était pas préparés. J'ai suivi en parallèle de mes études CNED en français, ce qui m'a permis de pouvoir valider une double cursus en seconde, en tout cas, voilà. On a vraiment bien fait de faire ça parce que la même année, ma mère a eu une bourse pour aller faire une recherche, une thèse à Paris. Et le CNED m'a sauvée parce que ça m'a permis de pas redoubler en arrivant à Paris puisque j'ai validé cette année de CNED. Et du coup, l'arabisation, j'étais en difficulté un peu pendant un an, mais une fois que je suis arrivée à Paris en première, je me suis raccrochée à ce que je maîtrisais le mieux, c'est-à-dire que le français en fait.
3: Le français, c'était vraiment une des langues de la maison, au même titre que l'arabe algérien.
2: Oui, tout à fait. On parlait arabe algérien et français, on maîtrisait très bien. Mes parents aussi ne maîtrisaient pas la langue arabe classique. Hein. Je sais qu'on suivit des programmes à la télévision, on n'est pas très télé, mais les journaux télévisés, je crois qu'ils sont passés en arabe classique. Et on se regardait en mode... voilà, on comprend pas tout. Voilà, tout, il y avait un changement un peu brutal. C'était une volonté politique de remettre l'arabe en langue prioritaire dans le pays. Je pense que tout ça, c'est les suites de la décolonisation, parce que c'était récent. Donc le français était là quand même pendant 130 ans. Et puis il y a eu la décolonisation. Donc c'est suivi des changements dans certains domaines. Mais le français est resté quand même majoritaire en Algérie. Je pense que là, maintenant, il y a eu le changement, c'est vraiment inscrit dans la nouvelle génération. J'y vais pas souvent, mais je sais qu'il y a eu un changement important. Et aujourd'hui, c'est acté, c'est-à-dire que la nouvelle génération, je pense qu'elle s'est raccrochée au wagon, contrairement à moi. Après, j'ai eu qu'un an de transition, mais oui, c'est plus comme avant.
3: Juste pour revenir sur tes langues familiales. Donc, tes deux parents sont kabyles, d'origine kabyle. Est-ce que eux, entre eux, se parlaient en kabyle ?
2: Non, ils parlaient pas en kabyle entre eux. Il y avait des petites expressions, mais ça allait pas plus loin. Ils parlaient plutôt en algérien, avec un pourcentage un peu plus élevé en français.
3: Est-ce qu'ils ont grandi à Alger ? Est-ce qu'ils ont grandi en Kabylie ?
2: Ma mère a grandi à la Casbah d'Alger. Mais elle est kabyle, parce que ses parents viennent de Kabylie. On y allait souvent. C'est une région très jolie qui s'appelle Yakourane. Des montagnes, des forêts, des singes. Voilà, c'est très chouette. J'adorais aller là-bas. Mon père est kabyle. Il est né en Kabylie et il a grandi à Tizi Ouzou. Donc lui, il a plus vécu sa jeunesse en Kabylie. Et puis moi, quand je suis née, ils étaient à Alger depuis longtemps. Alors, mes grands-parents maternels, quand je suis née, ils vivaient à Alger. Donc voilà, donc quand on y allait en vacances et eux aussi, en fait. Et par contre, ma grand-mère paternelle a toujours vécu à Tizi Ouzou. Donc quand on y allait aussi pour voir ma grand-mère. Et j'ai jamais connu mon grand-père paternel. Voilà, il est moudjahid, comme on dit, il est mort pour la guerre d'Algérie. Donc quand on y allait, bon, je savais qu'il y avait une rue qui portait son nom, à Tizi Ouzou, qui porte toujours son nom. Et je crois une école à Alger aussi, maintenant. Voilà, donc je ne l'ai jamais connu, je le connais en photo. Parce que mon père avait 12 ans quand il a perdu son père, voilà.
3: Et du coup, quand tu allais voir ta grand-mère paternelle, par exemple, à cette occasion-là, est-ce que ton père parlait kabyle avec sa mère ?
2: Eh bien non, on parlait algérien, toujours. Par contre, j'entendais plus de mots apparaître en kabyle. Donc, il ne parlait pas en kabyle de manière continue, mais il y avait quelques expressions en kabyle qui étaient prononcées. Donc, c'est là que j'entendais plus le kabyle, mais rarement chez mes grands-parents maternels à Alger, par exemple. Et du coup, là, j'avais une petite frustration en disant « Ah, je comprends pas », et c'est là que j'ai appris quelques mots. Ou les voisins, parce que qu'on était jeunes, avec les cousines, on allait jouer avec les voisins. Et du coup, eux, par contre, parlaient kabyle, mais eux s'adaptaient, c'est-à-dire qu'ils savaient parler algérien et arabe, mais quand ils parlaient kabyle entre eux, je comprenais pas. Donc je me disais « Ah, quand même, c'est les voisins de ma grand-mère, je comprends rien ». Donc c'était vraiment, pour moi, une autre langue à découvrir, mais j'ai jamais passé le pas de... Je sais que ma mère, justement, à Paris, a fait cette démarche elle-même de prendre des cours de kabyle, je pense vers 55-60 ans, à l'INALCO. Du coup, voilà, ça montre aussi que même eux ne maîtrisaient pas la langue. C'est-à-dire qu'elle a fait cette démarche d'aller à l'école tard pour, justement, réapprendre cette langue qui était quand même la langue maternelle de ses parents, mais finalement qui ne parlaient pas à Alger. Ouais, donc le kabyle, ça reste une belle langue à connaître, mais on n'a pas... On n'en a pas, finalement, entre guillemets, besoin à l'école. Et dans le quotidien, à part en Kabylie, on ne la parle pas trop. Ce n'est pas une nécessité, et voilà. Ça reste un projet, je pense, comme ça, dans la tête, mais...
3: Et puis c'est vrai que par rapport à l'histoire politique, linguistique de l'Algérie, c'est une langue qui n'a été reconnue comme langue nationale qu'en 2002 et comme langue officielle qu'en 2016, après une lutte aussi des Berbères pour la reconnaissance de leur langue. Donc c'est pas non plus évident, quand on parle une langue minorée, de la transmettre de façon aussi évidente, en fait, j'imagine.
2: Oui, tout à fait, il y avait ça. Et c'est vrai que quand ça s'est réalisé, il y a une grande fierté. C'est-à-dire que quand je suis retournée en Kabylie et que j'ai vu que tous les panneaux étaient écrits... Alors, toute la signalétique en Algérie, c'était écrit en arabe et en français, systématiquement. Et à un moment donné, est apparu le Kabyle en Kabylie. Et là, j'étais très contente. Enfin, j'arrivais pas à lire, mais je trouvais ça très beau, les sigles qu'on voyait finalement sur les vêtements, les bijoux. Enfin, voilà, c'est notre identité, même si on la maîtrise pas, ben, il y a eu une lutte et j'étais très contente de voir apparaître ça. Et voilà, ça a mis le temps qu'il fallait, mais c'est important, je trouve.
3: Quels sont les discours, les préjugés auxquels tu as pu être confrontée sur tes langues ?
2: À Paris ou à Alger ? Les deux. Je pense qu'en Algérie, le fait de ne pas maîtriser bien la langue arabe, c'était accepté. Je ne sais pas si c'était des préjugés, mais en tout cas, on était identifiés, je pense, en termes de famille, voilà, des familles plus francisantes que d'autres. Ça dépend des métiers, puisque quand on est commerçant, on est forcément amené à maîtriser mieux l'arabe que quand on enseigne la physique en français à la faculté. Moi, j'ai été plutôt baignée dans ces familles-là. À l'école, j'arrivais à être copine avec tout type de personnes, hein, copine qui maîtrisait hyper bien l'arabe, enfin, voilà, qui m'aidait en fait, et puis inversement, côté français, voilà. Donc, il y avait une acceptation, on était tous algériens, il n'y avait pas de différence entre nous et on le voyait plus comme une richesse à partager. Ça, c'était chouette. Parce qu'il y avait une diversité finalement de langues et de maîtrise de la langue, le français, l'arabe, le kabyle. C'était une sorte d'intérêt et de curiosité partagée de l'autre. Donc j'ai de beaux souvenirs justement de ce mélange culturel finalement au sein d'un même pays.
3: Et en France, alors, comment ça s'est passé quand t'es arrivée ? Quel est ton feeling ?
2: Oui, alors, je me souviens toujours de quelque chose qu'on m'a dit au moins pendant plusieurs années. « Ah, t'es algérienne ? C'est bizarre, t'as pas d'accent. » Voilà, il y avait une question d'accent, c'est-à-dire que c'est un préjugé, si tu viens d'Alger, t'as un accent. Et c'est vrai que je parlais comme je parle aujourd'hui à l'époque. Mais il y avait une attente de l'accent que je n'avais pas, qui étonnait beaucoup.
3: Et du coup, est-ce que tu penses que le français, c'est une langue algérienne ?
2: Oui.
3: Et c'est ce que les gens percevaient pas quand ils te disaient que tu n'avais pas d'accent, parce que pour eux, forcément, tu parlais français, c'était une langue étrangère pour toi. C'est qu'ils n'imaginaient pas que ça puisse être une langue algérienne, en fait.
2: Oui, peut-être qu'ils ne connaissaient pas l'histoire, ou en tout cas le pays, pour savoir que les gens maîtrisaient très très bien cette langue, qui était quand même imprégnée pendant 130 ans, c'est beaucoup, quoi. Pour moi, c'était ma langue, en fait, le français. Alors, j'expliquais, je disais que oui, que j'ai pas d'accent, parce que j'ai appris le français quand j'étais petite, en même temps que l'arabe, parce que c'était ma langue maternelle autant que l'arabe. Et que aussi, dans ma famille, on parlait beaucoup français, parce que, voilà, je venais d'un environnement où on enseignait des choses en français. Donc on travaillait même en français. Mon père travaillait en français au ministère. Donc il fallait quand même... Enfin voilà, tout était en français.
3: Si tu devais expliquer ce qu'est l'arabe algérien à quelqu'un qui n'a jamais entendu parler de cette langue, qu'est-ce que tu lui dirais ?
2: L'arabe algérien, c'est un mélange de français et d'arabe. Et c'est aussi des mots transformés du français... qui ont été arabisés. Par exemple, bidon en plastique, ça se dirait bidon tal plastique. Et en soi, bidon tal plastique, je ne sais pas si on dit ça à Paris, si quelqu'un va nous comprendre, mais nous, on sait que c'est un bidon en plastique. Je ne sais pas, donc tu vas dire, viens, arwahé, ouchakedere, tu fais quoi là ? Viens. Enfin, on va parler les deux langues en même temps. Des fois, je me rends compte en donnant cet exemple, c'est que des fois, on répète finalement, on dit quelque chose en arabe et après, on le répète en français. Viens, qu'est-ce que tu fais ? Arwahé, c'est-à-dire viens, qu'est-ce que tu fais ? Arwahé, arwahé, ça veut dire viens. Donc finalement, on va redire la même chose qu'on a dit en français, mais en arabe. Donc il y a ça et il y a aussi des collages. Tu vas te lever à quelle heure demain ? Tu vas te lever à quelle heure demain ? Maintenant, il faut que tu ailles dormir. Ça va être aussi des collages de deux bouts de phrases. Voilà, c'est en continu comme ça. Un mélange d'arabe et de français qui se suit. Alors des fois, on va répéter la même chose qu'on a dit en arabe en français, comme si l'autre n'avait pas compris en fait. Mais je sais pas assez. Écoutez, je te traduis ce que je dis. Alors ça serait intéressant de creuser pourquoi. C'est pour que tout le monde comprenne finalement, ceux qui parlent français, arabe, les deux. Et il y a une phrase qui va être découpée en deux. La première partie va être dite en arabe et la deuxième en français. Et ça continue comme ça en permanence. C'est toujours mélangé. Wesh t'habbi takli lyoum ? Des pâtes ou du riz ? Qu'est-ce que tu veux manger aujourd'hui, ça veut dire ? Wesh t'habbi takli lyoum ? Des pâtes ou du riz ? C'est tout le temps comme ça. Donc les deux langues sont vraiment mélangées. Win rohu rdoa ? La forêt ou l'albhar ? Où est-ce qu'on part demain ? À la forêt ou l'albhar ? L'albhar, c'est la mer. Où tu veux aller demain ? À la forêt ou à la plage ? C'est tout le temps comme ça. Wa shabba hat tabla win shritiha fi le marché. Ah, elle est belle cette table, où tu l'as achetée? Au marché. Ah, je sais pas, je me souviens pas. L'autre va répondre en français. Wa qila shritiha kirat le Maroc. Peut-être je l'ai achetée quand je suis allée au Maroc. Donc c'est des mélanges comme ça, assez fluides, de phrases et de français maîtrisés en fait. Donc il n'y a pas que les mots déformés, bidon de table plastique, c'est un peu l'extrême, on prend ça tout souvent pour rigoler. Est-ce que c'est des mots français qui ont été mal prononcés, transformés? Mais des fois c'est des phrases bien dites en français qui viennent se suivre avec des phrases bien dites en arabe. Donc c'est ça aussi l'algérien. Et des fois c'est des mots qui vont s'injecter, qui ont été transformés du français ou transformés de l'arabe. Canapé. Adoshuya foukl canapé. Je vais avoir l'accent. Quand je vais parler algérien et que je vais mettre des mots en français, je vais avoir l'accent. Même si c'est des mots français, tu vois ? Le canapé. Je vais pas dire le canapé dans une phrase algérienne, enfin bien prononcée, voilà. Mais après, quand je vais switcher en français, bah, c'est sans accent. C'est ça qui est marrant aussi, c'est que c'est du français avec de l'accent aussi, l'algérien.
3: Nabila, t'es maman, t'as eu tes enfants en France avec un Français d'origine bretonne. Est-ce que tu leur as appris l'arabe algérien ?
2: Je leur ai pas appris l'arabe algérien. Je me suis posé la question quand ma première fille est née. Du fait que mon mari ne parle pas l'arabe algérien et qu'il a pas eu la démarche d'avoir envie d'apprendre. Enfin, j'étais pas à l'aise d'apprendre à mes filles une langue que parlerait pas leur père. Aujourd'hui, je me dis peut-être que j'aurais fait autrement. Parce que j'ai deux filles et la deuxième a des copines à l'école qui parlent arabe. Et depuis quelques temps, elle dit Leïla apprend l'arabe à Margot. Et du coup, j'étais un peu jalouse. Je dis, ah, mais Margot, les deux parents sont français et elle apprend l'arabe. Du coup, ma fille apprend l'arabe avec ses copines à l'école. Donc, je lui ai demandé si elle voulait apprendre. Elle me fait non, parce qu'elle imite un peu sa sœur, qui a 11 ans maintenant, n'exprime pas pour l'instant l'envie d'apprendre. Je leur pose la question, voilà. Quand elles vont chez mes parents, elles reviennent avec 2-3 mots, voilà. Mais c'est plus Elisa, la deuxième, qui a envie de ça. Et moi, j'ai rarement l'occasion de parler arabe, en fait. Quand je suis avec une copine qui le parle, je comprends l'algérien, mais je le parle plus, en fait, depuis pratiquement 89, finalement, de temps en temps. Quand je vais à Alger, je parle l'algérien, ou avec mes parents, il y a 2-3 mots qui se glissent. D'ailleurs, mes filles, Elisa a toujours dit, mais pouvez arrêter de parler arabe, je comprends pas. Quand on est avec mes parents, on dit, ah, pardon, c'est pas des cachotteries qu'on fait, mais c'est le réflexe qui revient. Mais je le pratique pas. Il y a de toute origine autour de moi, mais très peu finalement d'Algériens. Et j'ai pas eu l'occasion de le parler. Ça... Parce qu'une langue, c'est une langue vivante, il faut la pratiquer. Donc, ça revient quand je vais là-bas. J'ai pas oublié, je comprends, bien sûr, je parle s'il y a besoin. Parler en algérien, ça c'est spontané, ça revient. D'ailleurs, je suis surprise, je me dis, ah, ça fait 7 ans que j'ai pas parlé, et hop, ça revient tout de suite, quoi. Je comprends dans le métro, tiens, quand il parle arabe, ou je tends l'oreille, je me dis, ah, ça va, j'arrive à comprendre encore les discussions en arabe, tout va bien.
3: Justement, quels sont les sons qu'il y a en arabe algérien et qu'il n'y a pas en français ?
2: Justement, ma petite Elisa, quand elle a été chez ma mère, elle a essayé de lui apprendre à dire la soupe, on connaît la chorba hein, en France, on connaît peut-être moins la harira, donc il y a le ha, et ma mère s'appelle Rabea en français, mais en arabe c'est Rabea, donc il y a le ha. Qu'on a du mal à dire, et ma fille, quand elle est revenue, elle était là, elle forçait à l'essayer d'apprendre, elle n'arrivait pas. Et c'est vrai que, bon, il y a des sons comme le A, le Ha, le Ta, qui n'est pas le D, parce qu'il y a da, ta, c'est des lettres différentes, il y a des subtilités comme ça de prononciation, il y en a beaucoup. Et ben, quand on s'entraîne pas dès qu'on est enfant, c'est difficile aujourd'hui, par exemple, d'apprendre des mots à mes filles. Elles ont du mal à le prononcer. D'ailleurs, au collège, en cours de musique, ma grande devait chanter, et c'était noté, hein, chanson en arabe. Et genre, sa copine, elle l'arrivait mieux à prononcer qu'elle. Fait oui, Pauline m'a montré la technique, il faut mettre la main ici dans la gorge et appuyer, t'arrives à faire le A. Et moi, là, je me suis dit, non, là, il y a un problème. Voilà, ça, c'est pas grave. Mais je me dis, c'est dommage. J'aurais voulu qu'elle arrive à faire le A.
3: Quels sont les mots indispensables à connaître si on va à Alger?
2: Enfin, il n'y a pas vraiment de mots indispensables. Ils parlent français, les Algériens. C'est bien de savoir dire merci en arabe. Quoi. Tu vois, c'est comme dans tous les pays. Saha. Au revoir, c'est pralakhir. Il n'y a que des lettres, tu sais, genre, que mes filles n'arrivent pas à prononcer aujourd'hui. Pralakhir. Alors, ça veut dire reste en bonne santé. Pra, reste, ala, khair. Tu peux dire bslama aussi, c'est plus facile. Sbah al khair. Sbah al khair, c'est sympa si on peut le dire. C'est bonjour. Sabah al khair. Sabah, c'est le matin. Ushraki, comment vas-tu? Pour une fille. Ushrak, pour un garçon. Win, où? Pour te situer, si tu cherches une boulangerie, où est-ce que je peux acheter ça? Peut-être qu'aujourd'hui, la nouvelle génération, effectivement, ne parlera pas français aussi bien, je ne me rends pas compte. J'ai quand même l'impression que la majorité en gardait quand même le français. J'y suis allée il n'y a pas si longtemps avec mes filles, tout le monde parlait. Hein. Dans les magasins, elles s'en sortaient bien.
3: Hein. Ça a été quoi leur impression quand tu es allée avec tes filles en Algérie?
2: Elles ont beaucoup aimé, elles veulent retourner. Moi, j'étais très contente de leur montrer l'immeuble où j'ai habité, la rue où j'allais à pied, toute seule pour aller au collège la première fois. Enfin, c'était très émouvant. J'étais très contente. Et Maë avait été quand elle avait 4 ans, ma grande qui a 11 ans aujourd'hui, et c'est la petite justement qui a demandé à aller. Comme elle a ses copines qui vont au Maroc, à l'école, elle était en demande de « Ah, mais moi je suis jamais allée, je veux y aller », du coup on a organisé ça 3 mois après. Et alors là, le moment le plus émouvant, je pense, c'est qu'on a pu aller en Kabylie, ce qui est génial, et dormir 2 nuits dans la maison au bord de la mer qu'on a là-bas, mais vraiment face à la mer. Et c'est là que j'ai appris à nager. Et moi, même moi, je pense que j'ai pas nagé là-bas depuis les années 90, quoi. Dingue. Et là, je me suis retrouvée avec mes filles et mon mari sur le rocher où j'ai appris à nager quand j'avais 5 ans. Pour moi, c'était quand même incroyable de voir mes filles nager sur le rocher où j'ai appris à nager, où j'ai passé pratiquement tous mes étés quand j'étais jeune, quoi. Une chance d'avoir pu faire ça. Et j'ai nagé avec elles.
4: Je me suis souvenue d'un proverbe de ma grand-mère maternelle. Ne ressent la douleur que celui qui marche lui-même sur la braise.
3: Est-ce que tu peux te présenter en algérien?
2: Ousmane Nabila Ramdani. Je suis au Jazair en 1974. J'ai 16 ans et j'ai été à Paris. Je suis architecte et designer. Donc j'ai dit que j'étais née à Alger en 1974, que j'ai grandi là-bas jusqu'à mes 16 ans, et qu'après je suis venue à Paris et qu'aujourd'hui je suis architecte designer.
3: Merci beaucoup à Nabila pour son témoignage. Merci à vous d'avoir écouté ce nouvel épisode de « Ma langue maternelle n'est pas la langue de ma mère ». On se retrouve le mois prochain pour un nouvel épisode, pour une nouvelle rencontre et pour une nouvelle histoire langagière. Et comme on dit à Alger, Slema.
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Elle est jeune. Elle est belle. Elle a besoin de vous. Spermula. Si ce nom vous choque, c'est normal. Il est choquant. Le film l'est aussi. 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

0: Bonjour et bienvenue pour cette 8e saison déjà de Du Poil sous les bras. Une saison qui démarre en douceur, parce que oui, on peut apprendre des choses intéressantes, de façon douce et joyeuse même. C'est en tout cas le pari que je fais dans Du Poil sous les bras, de transférer des connaissances de façon compréhensible et détendue. Et pour celles et ceux qui ne le savent pas, je suis donc La Petite Blanc, et vous pouvez m'écrire, si vous le souhaitez, à lapetiteblanc@yahoo.fr. lapetiteblan@yahoo.fr. Cela étant dit, puisque je vous propose dans cette émission d'écouter une personnalité qui a du savoir, des savoirs à partager, eh bien je vous invite à découvrir tout de suite un peu de cette personnalité du jour en écoutant qui sont les gens comme elle.
1: Les gens comme moi aiment beaucoup les couleurs. Et si je m'habille en noir, je suis obligée de mettre quelque chose de très coloré pour compenser. Parce que sinon, c'est trop sombre. Voilà. Les gens comme moi, comme vous pouvez l'entendre, aiment beaucoup rire. Beaucoup, beaucoup. Peut-être un peu trop parfois, mais voilà. Comme on dit chez moi, j'ai souvent les dents dehors. Voilà. Les gens comme moi... viennent d'une petite île de la Caraïbe, sont très généreux, mais ont aussi une histoire qui est très compliquée, douloureuse et traumatique. Et mais malgré ça, on fait contre mauvais gré, bon gré.
0: Quand je vous dis qu'on va passer un moment joyeux, ça s'entend, non ? Bon, vous entendez aussi quelques bruits de casseroles en arrière-plan, car nous étions installés à côté d'une cuisine professionnelle au cœur de Toulouse et entourés aussi de travaux. Alors voilà, côté ambiance dans cette émission, ce sera des rires, des chants et quelques bruits de fond, mais alors vraiment rien de grave. Allez, c'est parti, direction les Caraïbes. Bonjour.
1: Bonjour, je suis Valérie-Anne Edmond-Mariette, je suis doctorante à l'Université des Antilles et je travaille sur la mémoire de l'esclavage dans les chansons en Martinique et en Guadeloupe entre 1956 et 1998.
0: Valérie-Anne Edmond-Mariette est martiniquaise et doctorante en histoire donc, histoire qu'elle étudie à travers le prisme de la musique. Son travail de recherche actuel mêle musique, histoire sociale et histoire du fait colonial. Et avec elle, j'ai eu envie de traverser l'océan pour apprendre un peu de ces histoires qu'on ne nous enseigne pas et de ces musiques qu'on ne connaît pas. En tout cas, moi je ne connais pas la Begin, je n'avais pas en tête la date de l'abolition définitive de l'esclavage en France et je ne peux pas dire non plus que je connaisse grand chose à l'histoire de l'Atlantique noir. Mais justement, passer un moment en compagnie de Valérie-Anne Edmond-Mariette, c'est entrevoir ce qu'on ne regarde pas d'habitude de ce côté de l'océan et essayer de percevoir un petit bout de cette mémoire que l'on n'a pas forcément. Du poil sous les bras avec Valérie-Anne Edmond-Mariette, c'est parti.
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0: Valérie-Anne Edmond-Mariette a mentionné l'Université des Antilles. Et je me suis rendu compte, depuis mon petit terre-terre métropolitain et pyrénéen, que je ne savais pas trop, en vrai, ce qu'étaient les Antilles. Alors je me suis dit qu'un petit point géographie ne serait peut-être pas superflu, ni pour moi, ni pour vous. Et au passage, d'ailleurs, je viens de dire métropolitain. Aïe, France métropolitaine, c'est un terme du temps du colonialisme. Je devrais plutôt dire France hexagonale, même si ça exclut la Corse, ou France continentale, mais la Guyane et Terra Delhi ne sont pas insulaires, elles sont donc aussi continentales. Bon, c'est un peu compliqué, mais la Martinique, elle, est antillaise, en tout cas ça c'est bon.
1: Alors, donc la Martinique est une île qui se situe dans l'archipel des Antilles. En fait, les Antilles, c'est ce que les gens vont couramment appeler en Europe les Caraïbes. C'est-à-dire, c'est le chapelet d'îles qui est bordé par l'océan Atlantique et la mer des Caraïbes. Côté ouest, la mer des Caraïbes et côté est, l'océan Atlantique. Et donc, c'est des îles qui vont de Cuba jusqu'à Trinidad et Tobago. Voilà, donc c'est vraiment, on est vraiment le petit chapelet d'îles avant d'arriver sur les côtes du continent américain. Voilà. Ensuite, la Caraïbe, c'est en fait l'espace géographique qui comprend donc l'archipel des Antilles, plus les pays qui se situent sur le continent américain et qui sont bordés par la mer des Caraïbes. Et donc le Mexique, le Venezuela, une partie des Guyanes, pas toutes les Guyanes, parce que par exemple la Guyane française n'est pas directement touchée par la mer des Caraïbes, c'est que l'océan Atlantique. Mais par force politique, elle se retrouve, puisqu'on dit les Antilles Guyanes. Donc c'est tous les pays, en fait, Miami, donc la côte sud-est des États-Unis, la Louisiane, la Nouvelle-Orléans, dont j'ai déjà dit le Mexique, il y a le Panama, etc., etc. Voilà.
0: Si vous êtes attentif ou attentive, vous aurez noté que Valériane Edmond Mariette dit la Caraïbe. Et oui, en Martinique, on dit plutôt la Caraïbe ou la mer des Caraïbes. Alors qu'ici, en France, Schengen, on entend plus souvent les Caraïbes. C'est ainsi. Alors, Valériane Edmond Mariette est en cours d'écriture de sa thèse, en tout cas au moment où je la rencontre. Et dans cette émission, on va s'intéresser à sa thèse, bien sûr, mais tout autant à ses autres recherches et au chemin qui l'amène petit à petit à cette thèse.
1: J'ai fait un master de recherche en histoire à l'école des hautes études en sciences sociales. Et j'ai voulu m'intéresser à un genre musical de la Martinique, de la Guadeloupe, très précis, qui s'appelle la biguine. La biguine, c'est une danse, c'est un genre musical, mais c'est aussi un principe rythmique qui reprend le tac-pi-tac-pi-tac-tac, donc qui est le rythme de base, des musiques et danses au tambour en Martinique et en Guadeloupe. Mais plus largement, dans la Caraïbe. On va le retrouver à Cuba avec des accentuations différentes, c'est ce qu'on va appeler le cinquillo, on va le retrouver dans le tango, etc. C'est vraiment un peu, si je pourrais dire, c'est la rythmique. Des afro-descendants dans l'espace caribéen et plus largement américain, et particulièrement en Amérique du Sud.

Et donc, en fait, j'ai commencé à travailler sur la Begin. Pourquoi ? Parce que juste avant de commencer mon master, j'ai fait ma licence d'histoire à l'Université des Antilles Guyane à l'époque. Et après, j'ai fait une année de formation en école de jazz, puisque j'ai toujours été passionnée d'histoire et de musique. Et au cours de cette année de formation en école de jazz, il y a un cours où j'étais plus accrochée que jamais, c'est le cours d'histoire du jazz. Et dans ce cours d'histoire du jazz, un jour, le prof me dit « Mais la Begin étant en concurrence avec le jazz dans les années 30 à Paris. » Et là, pour moi, c'est genre révélation. Et je me dis, mais comment je ne sais pas ça, en fait? Qu'est-ce qui se passe et tout? Et donc, j'ai décroché de tous mes autres cours. Et en fait, j'ai commencé à aller dans les bibliothèques et chercher. Et c'est là où je me suis dit, il faut que je fasse un travail historique dessus. C'est vrai qu'en histoire, je m'étais toujours dit, si je fais une licence, c'est pour aller jusqu'au doctorat. Et donc c'est pour ça que je me suis inscrite en master de recherche et j'ai commencé à travailler sur la Begin. Et en travaillant sur la Begin, grâce à un collègue chercheur, Michel Béroir, on a compris qu'en fait la Begin était un genre qui datait de l'époque de l'esclavage, parce que pour la majorité des Antillais, des îles francophones de la Caraïbe, la Begin, c'est une création qui est après l'abolition de l'esclavage, donc après 1848. Parce que, comme c'est toujours un peu... Les chansons de Begin sont un peu provocatrices, très politiques. Il y a toujours des sens cachés. On est vraiment dans des chansons où on va se moquer. Ce sont un peu... on reprend des rumeurs. On parle de la chose politique. On se moque de candidats aux élections, des choses comme ça. Et donc, dans la tête des gens, dans l'imaginaire collectif, c'est pas possible que des esclavisés puissent et pu chanter cela, en fait, puisqu'ils n'avaient pas le droit, ils ne votaient pas, etc. C'était des biens meubles, c'était des objets. Et en fait, en travaillant sur ça, je me suis rendu compte avec Michel, on travaillait en même temps, que en fait, c'est une pratique qui date de l'esclavage. Et que cette pratique qui date de l'esclavage existait en même temps que le belé et le groka, qui sont les danses traditionnelles au tambour, mais qui sont aussi un mode de vie en lien avec la nature, etc. Et à partir de ce moment-là, je me suis dit, mais pourquoi on a déconnecté la Begin de son passé esclavagiste? Et j'ai compris que les années 30 à Paris jouaient un rôle dans cela. Parce qu'en fait, dans les années 30, la Begin sera interprétée lors de l'exposition coloniale en 1931. Mais on va voir à partir de 1929 des bals à Paris qu'on va appeler les bals antillais, les bals nègres. Et en fait, ces bals, toute l'intelligentsia parisienne, les surréalistes, le prince de Galles de l'époque, le prince Philippe, vont se presser et vont aller danser dans ces endroits, vont se rencontrer dans ces endroits, puisqu'on est vraiment dans la période de l'art nègre avec Picasso, etc., où tout le monde est un peu passionné, Joséphine Baker, etc. Et en fait, c'est là que la Begin, effectivement, va être en concurrence avec le jazz.

Des personnes qui sont pas de chez nous vont se mettre, des métropolitains vont se mettre à faire cette musique. Et donc on va avoir un artiste comme Jean Sablon qui va sortir une chanson, je suis fana de la Biguine, voilà, et tout. Et donc en fait c'est un genre qui va être considéré comme, on dit chez nous doudouiste. Le doudouisme, c'est vraiment, au départ, c'est un genre littéraire qui reprend vraiment les poncifs, les clichés qu'on peut trouver sur la Martinique, enfin la vie aux Antilles, quoi. La mer des Caraïbes, les filles sont faciles, les doudous sont faciles, c'est du rhum, ils sont tous paresseux, enfin voilà, c'est vraiment ces clichés-là. Et en fait, le terme va devenir un terme pour désigner des éléments culturels. La Biguine va souffrir de cette image-là, en fait. Parce qu'on va considérer que c'est des clichés. Et en fait, on va la rattacher à une pratique de bourgeois de la ville, et notamment de mulâtres. On dirait aujourd'hui métis. Donc, c'est des noirs qui ont du sang blanc. Voilà, mais tout le monde a un peu de sang. Tout le monde a les blancs du sang noir, les noirs ont du sang blanc. Mais bon, voilà, c'est ce qu'on appelle les catégories socio-raciales à la Martinique. Donc, la classe sociale et la race, donc le phénotype, sont complètement imbriqués. Ça, c'est un héritage de la société esclavagiste. Et en fait, la Biguine va être cataloguée comme un genre de mulâtre de la ville, alors que les pratiques au tambour, comme le belay, vont être catégorisées comme des pratiques de noirs, pauvres, rustres, mal élevés, incultes, analphabètes de la campagne, avec tout le mépris que cela peut avoir. On dit bagay vie nègre en créole, donc les choses, les affaires du vieux nègre, ce qui est très très péjoratif et très très méprisant, hein. C'est pas du tout et très raciste. Et donc pour le coup, je vais étudier en fait la différenciation dans nos pratiques et dans nos discours entre Biguine et belay. Pourquoi on les oppose? Pourquoi on considère qu'elles ne sont pas sœurs en fait, alors que c'est la même chose? Sauf que la Biguine, c'est le rythme du belay qui survit sans tambour en fait. C'est ça la différence, grosso modo. Et c'est comme ça que je vais comprendre que la mémoire de l'esclavage a un impact sur la façon dont on perçoit nos pratiques culturelles au sens large, notre façon de manger, de nous vêtir, quelles chansons on chante, quelles chansons on danse, quelle sociabilité on a, quelles pratiques culturelles on a. En fait, tout ça est déterminé par cet héritage. Et c'est comme ça que je me suis dit, je vais chercher pour voir s'il y a des chansons qui parlent d'esclavage entre 56 et 98. Et quand je vais chercher ça, j'ai l'intuition qu'il y aura des chansons, mais tout le monde me dit qu'il n'y en aura pas, parce qu'on ne parlait pas d'esclavage. Et c'est là où la thèse est intéressante, parce qu'elle tord un peu le cou, ou en tout cas elle nuance plutôt. Elle vient apporter de la complexité en disant on n'en parlait peut-être pas, mais dans les chansons, dans la musique, on avait un espace de liberté où là on se sentait capable de parler du sujet et de le traiter de cette façon.

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1: Et la belle voix que vous venez d'entendre, eh bien c'est elle, c'est Valérie Anne Edmond Mariette. Non seulement elle s'y connaît en musique, mais en plus elle chante. Amba Dlo. Dlo, D-L-O. Alors pardon pour l'accent, hein, mais ça signifie sous l'eau. L'idée d'une thèse sur l'expression dans les musiques des Antilles des mémoires de l'esclavage vient de l'envie de comprendre, de connaître l'histoire pour se connaître aussi un peu mieux.
2: Le premier objectif de la thèse, c'est déjà de, mine de rien, de me réparer. Je dirais ça comme ça. Mais c'est vrai qu'en école de jazz, j'ai été victime de pas mal de racisme. C'était à Paris, ce qui est quand même assez dingue quand on se dit que c'est une école de jazz. Voilà. Et en fait, j'ai reçu pas mal de micro-agressions, en fait, notamment par des hommes, où en fait, à un moment donné, il y a même eu quelqu'un qui m'a dit « Mais de toute façon, ta musique d'esclave, là, elle n'a pas de valeur. » Et en fait, je me suis dit « Mais c'est pas normal que je doive partir de chez moi pour savoir que la begin et le jazz étaient en concurrence. » Dans les années 30 à Paris, c'est pas normal que je n'ai pas connaissance de l'impact et de l'importance de mes musiques sur la marche du monde, en fait. De la même manière que, pour le coup, ça je le connaissais grâce à l'école, je connaissais l'importance d'Aimé Césaire, je connaissais l'importance d'Édouard Glissant. L'importance de François Fanon, je l'ai apprise chez moi, pas à l'école, mais voilà, je savais qu'ils étaient, je savais ce qu'ils représentaient, ce que leurs travaux représentaient pour le monde, mais pas sur le plan musical. Et donc, c'est d'abord pour répondre à ça et mine de rien, réparer ces micro-agressions que j'ai vécues. Aujourd'hui, en fait, personne ne peut venir s'asseoir à la table et me dire « ta musique d'esclave sans valeur » ou « personne », enfin, c'est pas possible. Parce que je sais, en fait, ce que ça représente. Je sais quelle valeur cela a. Et je sais que même si on en fait des caisses en hexagone avec le jazz états-unien, en fait, la begin, c'est exactement la même chose. Et c'est pour ça que je te disais, la begin, c'est comme le jazz, en fait. Parce que le jazz, il a transcendé ce truc dans l'imaginaire collectif. Ça transcende, c'est un truc d'intellectuel. Donc, on passe vraiment d'une pratique née de l'esclavage, de la souffrance, de la ségrégation, etc. et tout, qui aujourd'hui est exaltée, intellectualisée, jazz à Vienne, jazz à la Villette, jazz, voilà, les victoires du jazz, etc. et tout. Mais en fait, la begin, c'est pareil, les gars. Le second élément, c'est parce qu'en fait, je trouve qu'on a vraiment une méconnaissance de notre histoire, et particulièrement de l'histoire de nos musiques, hein, puisque je fais de l'histoire de la musique. Et cette méconnaissance nous pousse souvent, nous, Martiniquais, Martiniquaises, Guadeloupéens, Guadeloupéennes, à mal aimer ce qu'il y a à nous. Ce qui fait notre identité, ce qui compose notre culture, à mal l'aimer ou à être un peu dans le rejet. Et le fait que quand j'ai commencé à travailler sur la begin, des gens de chez moi m'ont dit « Mais pourquoi tu travailles sur une musique de blanc ?» C'est dommage, en fait. Et je pense que, mine de rien, le post-colonialisme, en fait, a encore un impact. Ça relève aussi de la domination, ou en tout cas des conséquences de la domination, de mépriser ce qui est à nous. De mépriser ce qui nous compose, en fait, et de devoir faire des choix parce qu'on va considérer que ça, c'est plus africain, donc c'est plus authentique, donc c'est forcément décolonial, alors que on est composé de tout ça. Donc, quand on est le fruit de l'esclavage et du colonialisme, comment on se défait ? C'est se défaire, en fait, c'est se démembrer soi-même. Et donc, l'idée, c'est de faire comprendre, pour moi, à mes compatriotes, comment, à travers ces musiques, on a réussi à exprimer qui on était. On a notre agentivité. On parle de l'exposition coloniale avec la begin. Ben, peu de personnes savent que dans cette exposition coloniale a été chantée une chanson qui s'appelle « La grève Barry-moi », qui est une begin. Traduction littérale, la grève m'a bloqué, elle m'a empêché de circuler. Et cette chanson qui parle de la grève de 1900, qui est une grève qui se déroule au François en Martinique, où des ouvriers agricoles vont être fusillés par des gendarmes. J'ai plus le nombre de morts en tête, mais on a plusieurs morts et pas mal de blessés. En fait, cette grève-là, elle secoue la France de 1900. Elle secoue la France de 1900 et pas mal d'ouvriers en France après ça, donc en métropole à l'époque, puisqu'on est à l'époque coloniale, vont se servir de cet exemple de grève pour dire on veut des acquis sociaux, on veut, voilà, etc. Et donc, le fait de chanter cette grève 31 ans après, dans ce lieu qui est pour montrer les bienfaits de la colonisation, c'est une façon de rappeler vous avez tué les nôtres. Et ça, c'est un magnifique pied de nez, en fait. Mais si on ne l'explique pas, on ne peut pas le savoir. Et puis, dernière chose dans ce travail, j'espère vraiment montrer que le tabou est relatif et que cette mémoire, par exemple, il y a Édouard Glissant qui disait que la mémoire de l'esclavage est raturée aux Antilles, parce qu'en fait, elle est morcelée, elle n'est pas entière, parce qu'on ne connaît pas vraiment l'histoire. Alors oui, on ne connaît peut-être pas vraiment l'histoire, mais notre mémoire, mine de rien, dans la musique en tout cas, elle est bien vivace et bien vivante. Et elle l'a toujours été. Donc c'est pas parce que le paradigme politique a changé qu'elle a changé, non. Elle a toujours été, elle a toujours existé. Et j'ai vraiment envie que les gens, en lisant mon travail, se rendent compte en fait de la capacité, de l'agentivité, de comment cet espace qu'est la musique a été utilisé, employé, pour pouvoir dire un certain nombre de choses qui ne pouvaient pas être dites ou qui ne pouvaient pas être faites, etc., etc. Et que c'est pas parce que ça a l'air d'être une musique doudou, vient bouger les reins du rhum, des belles filles, etc., que en fait derrière il y a pas un drame qui se joue en fait. Et la plupart du temps, plus c'est dansant, plus c'est dramatique le texte. Donc voilà.
1: Si la thèse de Valériane Edmond-Mariette lui est utile, à elle, pour se réparer, elle est aussi utile pour nous tous et toutes qui nous intéressons parfois trop peu à notre passé colonial et esclavagiste. Oserais-je dire à notre présent, parfois tout aussi colonial. Revenons aux dates. Pourquoi donc faire démarrer sa thèse actuelle en 1956 et pourquoi jusqu'en 1998 ?
2: Alors, 1956, parce qu'en fait, à Paris, à la Sorbonne, se déroule le premier congrès des écrivains et artistes noirs. Un congrès dans lequel on retrouve des personnages comme Aimé Césaire, Édouard Glissant, Webb Dubois, qui n'a pas pu finalement être présent parce qu'il a été interdit d'entrer sur le territoire français ou interdit de départ depuis les États-Unis, je ne sais plus trop. Mais en fait, ce premier congrès est important dans le fait de désigner que toutes ces personnes forment une diaspora. Et cette diaspora, c'est la diaspora noire. Et quelle est l'expérience, quel est l'événement qui fait que cette diaspora se constitue ? C'est en fait l'expérience de l'Atlantique noire, donc en fait la traite et l'esclavage. Parce que s'il n'y avait pas eu la traite négrière atlantique, le monde ne se penserait pas, enfin on ne penserait pas les personnes noires de la même manière en fait. C'est très très très déterminant. Et donc j'ai voulu partir de là pour cette raison, mais aussi parce que 1956, en Martinique et en Guadeloupe, c'est le début des velléités anticolonialistes, ou plutôt ce sont les idées anticolonialistes qui se démocratisent. Et donc là où avant c'était les préoccupations d'une certaine élite, ou d'une intelligentsia, ça dépend, là on se retrouve avec des idées anticolonialistes qui touchent monsieur et madame tout le monde. Et donc c'est hyper intéressant de voir comment politiquement et socialement les choses changent à ce moment-là en Martinique et en Guadeloupe. Je me suis arrêtée finalement à 1998 parce qu'en 1998, c'est le 150e anniversaire de l'abolition définitive de l'esclavage en France. Et un certain nombre d'événements vont se dérouler, notamment un événement politique. Le 23 mai 1998, il va y avoir une marche organisée par une association, enfin qui n'est pas encore une association ce jour-là, mais qui va se constituer association à partir de ce moment-là, c'est le CM98, le comité pour la marche du 23 mai 1998. Et en fait, c'est une marche silencieuse qui aura lieu à Paris avec des panneaux, en fait, qui revendiquent le fait d'être des afro-descendants et donc des descendants d'esclavisés. Et donc ces personnes de la Martinique, de la Guadeloupe, de la Réunion, de la Guyane vont défiler silencieusement Et donc c'est assez impressionnant de voir ces images, cette déferlante silencieuse avec ces panneaux en disant 1848-1998, en revendiquant cet héritage. Et d'ailleurs aujourd'hui le CM98 fait notamment un très très gros travail de généalogie et permet aux afro-descendants de remonter dans leur arbre généalogique. Voilà.

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1: Alors, on n'a pas le temps de plonger en détail dans le processus de sélection des œuvres que Valériane Edmond-Mariette a choisi d'étudier dans sa thèse. Sachez quand même qu'elle a répertorié tous les artistes et toutes les musiques de Guadeloupe et de Martinique sur sa période. Et puis, elle a affiné, notamment en ne gardant que les chansons qui abordaient au moins 3 des chants lexicaux parmi les 5 qu'elle a repérés, qu'elle a décrétés. Alors, les cinq chants, c'était la mer, avec tout ce qui va concerner bateaux, navires, océans, l'esclavage,

chanson de Philippe Laville, qui s'appelle De Bretagne ou d'ailleurs, qui est d'ailleurs considérée un peu comme une chanson folklorique en Bretagne, et qui raconte, qui dit parti chercher un avenir meilleur, les yeux tournés vers les îles lointaines, ils ont quitté l'Aquitaine, galion du roi galère du roi ou galion de corsaire, ils ont vogué sur les quais de Quimper, les yeux tournés vers les îles lointaines, ils ont quitté l'Aquitaine, enfin voilà. Et donc il raconte l'histoire de ces marins qui ont tout quitté pour aller vers les Amériques pour chercher un avenir meilleur, sans jamais parler dans la traversée de ceux qui sont dans la cale. Voilà. Et donc ça c'est tout aussi intéressant parce que ça dit quelque chose, et voilà, donc en fait c'est globalement c'est ce qu'on va trouver, ce qui fait qu'en fait en termes de genres musicaux il y a de la variété française, de la salsa, du belay, du gwoka, de la biguine, du tango c'est très très très varié, du raga, enfin c'est très très riche.

Philippe Laville est un descendant de ces marins. Et entre autres de colons esclavagistes, en fait. Enfin, on a tendance à voir la société coloniale et esclavagiste de manière très homogène. Donc, les blancs, colons, esclavagistes, les libres de couleur qui, eux, sont noirs mais ne sont pas esclaves, ils ont été affranchis, voilà. Et puis, les esclaves, voilà. Les noirs, les esclaves. Et en fait, Philippe Laville, lui, il descend, c'est un béquet, comme on dit chez nous, donc les descendants de colons esclavagistes ou les descendants de blancs qui se sont enrichis à cette période-là, mais qui n'étaient pas forcément esclavagistes, même si, bon, c'est un pourcentage, c'est un petit pourcentage. Et en fait, il assume le fait d'être béqué. Quand je dis l'assume, c'est pas forcément quelque chose... il n'est pas dans une forme de honte, en tout cas dans la discussion qu'on a eue. Il était pas, c'était pas, il s'est pas flagellé, oui, je suis... Enfin, voilà. Mais en même temps, il est très fier d'être martiniquais. Il est martiniquais. Il est tout autant martiniquais que moi. Je ne peux pas dire qu'il l'est moins ou parce qu'il serait descendant de colons esclavagistes, parce qu'il serait béqué, ben, qu'en fait, non, il n'est pas... Enfin, je suis plus et lui... Non, ça n'a pas de sens. On est tous les deux martiniquais. Et quand je l'ai interrogé sur cette chanson, déjà, il a très généreusement accepté de répondre à mes questions. Il faut savoir que la communauté béquée est très, très, très fermée en Martinique. Qu'on le veuille ou non, ce sont des personnes qui ont une sociabilité très particulière. On ne rentre pas comme ça dans une famille béquée, on n'est pas invité comme ça, c'est pas, ça va pas de soi, en tout cas chez tous, c'est pas, voilà, après ils sont tous différents, mais voilà. Et généralement, on ne les entend pas dans les médias. Ce sont pas des personnes forcément qui vont s'exprimer. Il y en a deux ou trois en Martinique qu'on va entendre assez régulièrement dès qu'il y a un peu une crispation sociale, des tensions sociales, des grèves, des manifestations, etc., un certain nombre de revendications. Mais en fait, on les entend pas. Il y a des Martiniquais qui savent pas comment parle un béquet, qui n'ont jamais entendu un béquet parler parce qu'en fait, ils ne les fréquentent pas et ils ne les voient pas. Donc, qu'il accepte de me parler de cela, d'abord j'ai trouvé ça vraiment très sympathique, comme tous les autres artistes qui ont accepté de répondre à mes questions. Mais je savais que c'était délicat, parce que je venais l'interroger sur une chanson qui à aucun moment n'évoque la cale, en fait, du navire négrier. Et donc, il m'a très bien accueilli, la discussion s'est très bien passée, et moi je lui ai dit, pour moi... Il n'y a pas de doute, vous êtes un artiste martiniquais. Et mon processus de sélection, c'est les artistes martiniquais et guadeloupéens qui abordent la thématique. En fait, c'est pour ça que j'ai voulu m'intéresser à la mémoire, parce que, à travers l'exemple que je viens de citer, de Bretagne ou d'ailleurs, l'idée n'est pas de vérifier ce qu'il dit. Dans aucune des chansons, je m'amuse à confronter ce qui est dit avec est-ce que c'est vrai, est-ce que ça s'est vraiment passé comme ça? Pas du tout. Parce qu'en fait, ce qui m'intéresse, c'est vraiment le regard que ces personnes qui n'ont pas vécu cette histoire, puisqu'ils sont trop jeunes, portent sur cette histoire. Comment ils en parlent? Et le fait que justement, dans la société, au début de ma période,

Donc à partir de 56 jusque dans les années courant des années 70, même deuxième moitié des années 70, c'est véritablement un sujet tabou, dans le sens où dans les familles, à l'école, on n'en parle pas, ou en tout cas pas dans ces termes-là. Et donc j'ai voulu confronter ça à, bon ben, est-ce qu'on en parle en musique ? Et quand j'ai vu qu'on en parle en musique, je me suis dit, en fait, je pense que parce qu'on ne pouvait pas en parler à table, à l'école, au cours de discussions comme ça informelles, les artistes, eux, ont trouvé un moyen d'exprimer cette mémoire, ou plutôt ces mémoires, puisqu'il y a plusieurs, dans le cas de tout à l'heure, ben, je disais, ben, Philippe Laville, c'est une de ces mémoires. C'est une mémoire de cette période. Et puis, il y en a d'autres qui vont chanter en prêtant leur voix à un captif qui est dans la cale du navire négrier. Je pense notamment à un morceau de Gene Mouna qui s'appelle Pitié, où en fait, il chante comme s'il était un esclavisé dans la cale du navire négrier. Et donc, c'est sa mémoire qu'il exprime. C'est ce point de vue-là, en fait. Et donc, ce qui est hyper intéressant, c'est de voir comment, mine de rien, les artistes sont précurseurs dans l'espace public, en tout cas, j'entends, avec des morceaux, des chansons qui vont, certaines vont faire un tabac, certaines vont être jouées dans des bals, vont être dansées par des générations qui parfois ne font même pas attention aux paroles, pardon. Il y a des gens qui m'ont dit, mais moi, j'ai jamais vu que cette chanson parlait d'esclavage. Et j'ai dansé dessus, j'ai séduit ma femme dessus, enfin voilà. Et ce qui est encore plus intéressant, c'est de voir à partir des années 70, comment ça devient l'usage dans la politique, dans l'espace public, de parler de l'esclavage, de dire qu'il faut se souvenir, donc de rentrer dans l'exercice du devoir de mémoire, et de voir comment, en fait, les politiques, les militants sont sûrs, par moment, d'avoir inventé une façon d'en parler, alors qu'en fait... Depuis un petit moment, il y en a qui chantaient ça, en fait. Je pense notamment à une chanson qui est écrite grâce à un ouvrage, une chanson qui s'appelle 22 mai de Thi Raoul. Donc c'est une chanson belay, c'est l'une des rares chansons belay qui est dans le campus, où en fait il a juste pris l'ouvrage qui s'intitule La révolution anti-esclavagiste d'Armand Nicolas. Armand Nicolas qui est un historien martiniquais, mais qui est un communiste aussi, et donc qui a écrit ce petit livre, ce petit fascicule qui circule sous le manteau parce qu'il est censuré, hein, il n'a pas le droit de circuler. Et en fait Thi Raoul prend ce livre, le lit, et en fait en fait une chanson. La chanson s'appelle 22 mai, et donc en fait il raconte ce qui est dans le livre texto, et c'est hyper intéressant de voir, et ça se passe dans les années 80, où là on est déjà à la confluence de tout ça, en fait, voilà.

partir de la fin des années 70, les gens écoutent autrement. Et donc, ce sont des chansons qui, pour certaines, vont commencer à être utilisées pour commémorer. Alors que jusque-là, par exemple, je vous citais le tango tout à l'heure, c'est un tango qui sort en 58, tout le monde danse dessus. Personne ne fait attention au fait que, en fait, c'est un tango qui s'appelle La prière de l'esclave, quand même. Donc, enfin, en tout cas, il y a toute une partie qui fait pas attention à ça. Et en fait, ce morceau va être régulièrement réédité, en fait, sous forme de vinyle. Je crois que Daniel Forestal, il a, c'est l'auteur, il est le compositeur, il est le chanteur. Je crois que ça sort 8 fois en vinyle ou 9 fois, ce qui est quand même assez important pour un morceau qui, un tango qui date autant et qui parle de la prière de l'esclave. Et en fait, à un moment donné, dans les années 70, quand c'est réédité, c'est notamment réédité avec sur la pochette un coutelas. Donc un sabre et une sorte d'esclavisé dessiné rapidement, enfin quand je dis rapidement, enfin un peu de manière abstraite plutôt, pas rapidement. Et alors qu'en fait sur les vinyles précédents, c'est la tête de Daniel Forestal, jeune crooner. Et en fait, dans les années 70, cette réédition prend en compte le fait que il y a eu un basculement dans l'espace public, dans la mémoire collective, et donc on va faire appel aux éléments qui frappent tout de suite. Donc, c'est le coutelas et généralement l'image du marron, donc de l'esclave en fuite, qu'on appelle le nègre marron en créole. Et donc, généralement, c'est un homme avec un coutelas, buste nu, foncé de peau, et toujours avec un peu un air très rebelle, très revanchard. Et puis, des fois, une chaîne brisée, genre, il tient une chaîne brisée dans la main, ou il y a une chaîne brisée pas très loin, qui nous donne l'impression que c'est le coutelas qui a brisé la chaîne. Mais où, en fait, on renverse le discours politique, parce que c'est vrai que c'est quelque chose que je n'ai pas précisé, mais au début de ma période, dans le discours politique, dès qu'on va parler de l'abolition de l'esclavage, on va parler de Victor Schœlcher. Et on ne va pas forcément parler de l'agentivité des personnes mises en esclavage qui n'ont eu de cesse de se rebeller contre le système. Et l'idée des années 60, enfin, les années 70 vont rabattre les cartes, où là on va avoir des discours où on va dire nos ancêtres étaient des nègres marrons qui se sont rebellés. Et ça fait partie du processus abolitionniste, parce que le processus abolitionniste comprend le travail d'abolitionniste comme Victor Schœlcher et les insurrections répétées et les actes de résistance répétés des personnes en situation d'esclavage. Et en fait, progressivement, comme je disais, ça va basculer. Et donc, je pense que ce qui va changer réellement, c'est la perception des gens. Et puis, dans les années 90, là, on va commencer à voir ce qui est complètement nouveau dans les textes, parce qu'il faut savoir que jusque-là, ce sont des chansons soit qui prêtent leur voix aux esclavisés, donc qui vont évoquer la souffrance, soit qui vont évoquer la rébellion, la révolte, soit qui vont évoquer le souvenir, la mémoire et dire on veut se rappeler et tout. Mais il y a une nouveauté à partir de la deuxième moitié des années 90, 95 pardon, à peu près, où là on va avoir des chansons qui commencent à parler de crimes, et ça c'est hyper nouveau. Là j'ai des chansons où là on commence à dire oui c'est un crime contre l'humanité, si on demandait réparation ce serait une autre histoire, voilà, ils nous ont volé, voilà, on est dans un discours qui est plus, par exemple je pense à une chanson de Gérald Toto, musicien martiniquais, qui s'appelle Le vrai sauvage. Et en fait, il dit « Le vrai sauvage, c'était vous ». Et c'est hyper poignant parce que le premier couplet commence... il décrit une scène dans laquelle une scène de viol dans laquelle Luna vient négrier. Et il dit, en fait, le vrai sauvage, c'était vous. Le fouet et la cage, encore vous. Et vous vouliez de l'or, des femmes et de l'or.

0: Grâce à Valériane Edmond-Mariette, j'ai découvert des hommes comme Eugène Monnat, le Nègre debout, des femmes aussi artistes ou figures coloniales comme Joséphine de Beauharnais, Joséphine Coucoupée, dont la statue a été décapitée puis déboulonnée et dont l'ancien lieu est devenu un bac de permaculture. La colonisation est une expérience d'effacement contre laquelle de nombreuses personnes encore aujourd'hui se battent pour se réapproprier leur histoire, leur mémoire et leur lieu. Alors, j'ai eu envie, avant de quitter Valériane Edmond-Mariette, qu'elle nous dise un mot sur la décolonisation culturelle.
1: Alors, la décolonisation culturelle, c'est un mouvement politique qui se fait à partir des années 60-70, où l'idée, en fait, les élites intellectuelles martiniquaises et guadeloupéennes se sont bien rendues compte que l'évolution statutaire de 1946, donc la départementalisation, ne fonctionne pas. C'est le temps un peu des désillusions. On se rend compte que les mesures qui devraient être appliquées ne sont pas appliquées. Pour reprendre la célèbre citation d'Aimé Césaire, on est encore des... Enfin, à l'époque, ils sont encore des citoyens entièrement à part et pas à part entière. Et donc, par rapport à cela, vu que politiquement, c'est pas possible d'évoluer ou de faire bouger les choses, donc, on va choisir le plan culturel pour ça. Et donc, c'est là que donc des militants, des militantes, des politiques, des membres d'associations culturelles, etc., vont faire le choix de redorer le blason des pratiques. Tout à l'heure, j'expliquais le terme bagaille viennègue, donc de toutes ces pratiques culturelles qui sont rejetées parce que considérées comme méprisables, méprisantes, etc. Donc, certains vont se concentrer, par exemple, sur la cuisine. Et c'est là qu'on va avoir une valorisation de tout ce qui va être tina morue, donc c'est les bananes vertes avec de la morue salée, qui vont revendiquer le fait de manger des acras, enfin voilà, ça passe par là. D'autres, ça va être la linguistique, donc on va travailler sur le créole, on va montrer que le créole est une langue. Complètement. Et puis on va écrire en créole, on va écrire des poèmes, on va écrire des romans en créole, on va vraiment en faire quelque chose, une chose bien à nous en fait. Et c'est aussi en même temps un mélange de quête identitaire en fait. Et puis tout ce qui va être plus largement le belay et le gouka, qui étaient considérés vraiment comme des pratiques méprisables, méprisantes, qu'il ne fallait pas pratiquer dans la ville, qui étaient complètement rejetées par une partie de la population. Hein. Il y a une partie de la population, il faut savoir que dans l'assimilation culturelle, qui est le principe français, en fait, on ne parle pas créole. Parler créole, ça veut dire qu'on ne sait pas parler français. On ne marche pas pieds nus. On va se nourrir de blanquettes de veau, voilà, on est de bons français. Donc, on va avoir des pratiques culturelles françaises. Et donc là, l'idée, c'est vraiment de renverser cela. Et par ce processus-là, on va avoir aussi une valorisation de tout ce qui est dans l'imaginaire des personnes à l'époque, ancestral et africain. Donc, avec tout ce que ça peut avoir de fantasmé, hein, parce que finalement, l'Afrique, c'est plein de pays, hein, c'est plein de peuples. Donc, c'est pas du tout une entité une et indivisible, mais il y a cette espèce de fantasme, en fait, qui est très important, parce qu'il sert à revaloriser toutes ces pratiques qui étaient rejetées, qui étaient méprisées, qui étaient vraiment jugées de manière péjorative. Et l'un des exemples de cela, c'est le CERMAC, le Service Municipal d'Action Culturelle de la Ville de Fort-de-France, qui est créé en 79-80. Et en fait, le CERMAC, c'est un espace qui est créé par Aimé Césaire et son conseil municipal. Aimé Césaire, qui à l'époque est maire de la ville de Fort-de-France, la ville capitale.
0: Pop, je coupe Valériane Edmond-Mariette un instant, car il faut faire un détour par Suzanne Césaire, la femme d'Aimé, car même si elle n'était pas au conseil municipal de la ville de Fort-de-France, sa pensée a irrigué les actions du CERMAC, et bien au-delà, évidemment.
1: Suzanne, c'est vraiment la pensée cannibale. C'est le cannibalisme littéraire. D'ailleurs, il y a une citation de Suzanne qui dit la littérature antillaise ou martiniquaise, je ne sais plus, sera cannibale ou ne sera pas. Et en fait, elle s'attaque à la littérature doudouiste quand elle dit cela. Et pourquoi cannibale? C'est parce qu'en fait, dans parmi les peuples Kalina, Taïnos, dans notre espace géographique, donc les peuples premiers, hein, qui ont été, qui sont disparus, qui ont été complètement effacés par la colonisation française. En fait, il y avait une pratique culturelle d'un cannibalisme rituel, où en fait, quand on gagnait une guerre face à un ennemi, admettons, il était réputé pour avoir un œil de lynx. Ben en fait, au cours d'une cérémonie rituelle, après l'avoir tué, on récupérait ses yeux et on ingérait ses yeux pour se réapproprier sa force. Et donc, ça commence par la littérature, avec Suzanne Roussy Césaire et Aimé Césaire. Aimé Césaire va poursuivre cela dans l'espace public foyalais, donc de Fort-de-France, en se réappropriant les lieux de pouvoir coloniaux et notamment en faisant le choix de placer le CERMAC dont je parlais dans l'ancienne caserne Gallieni, qui était un ancien hôpital militaire, et donc qui était un lieu colonial par excellence. En fait, il met là ce centre dans lequel les Martiniquais et Martiniquaises et les Foyalais et Foyalaises, pour de modiques sommes, vont prendre des cours de danse classique, de ballet, de danse indienne, puisqu'on a une migration indienne après l'abolition de l'esclavage, des travailleurs forcés, dont on ne parle pas assez d'ailleurs, de danse indienne, de guitare, de piano, de tambour, mais il y a aussi des cours d'art plastique. Il y a des cours d'écriture, il y a des cours de théâtre, il y a tout ce qui va être art du spectacle, mise en scène, décor, etc. On va aussi avoir un atelier qui est hyper intéressant, c'est un atelier écologique et qui pense notamment à la dépollution des sols. On est dans les années, enfin des années 70, c'est très novateur à l'époque. Et en fait, le point culminant de tous ces ateliers, c'est le festival qui a lieu au mois de juillet, qui s'appelle le Festival culturel de Fort-de-France, et qui va en fait être un haut lieu de la diaspora noire, où en fait on va avoir des Wolso Inca qui viennent au festival, on va avoir des chorales d'Afrique du Sud, enfin voilà, le monde noir se presse dans ce festival, parce que chaque année au mois de juillet, c'est un haut lieu de la culture noire, des cultures noires, et ça c'est le CERMAC. Et le CERMAC va être un lieu d'apprentissage pour énormément d'artistes, réalisateurs. Par exemple, Eusanne Palsy passe dans les ateliers du CERMAC. Eusanne Palsy, qui est la réalisatrice martiniquaise, qui a reçu un Oscar pour l'ensemble de sa carrière il n'y a pas longtemps, en 2023, si je ne me trompe pas. Eusanne Palsy, qui est la réalisatrice de Rue Cazenègre, qui est la réalisatrice de Une saison blanche et sèche, dans lequel joue Marlon Brando, qui va être nommé aux Oscars pour ce rôle-là. Donc c'est pas n'importe qui. Et donc Suzanne Palsy fait ses premières mains de réalisatrice au CERMAC. Voilà. Et donc le CERMAC, c'est ça. Et donc s'il y a un fruit de la décolonisation culturelle, c'est le CERMAC. Et d'ailleurs, il y a un très très beau documentaire d'une femme martiniquaise, Chantal de Fontaine, qui s'appelle « L'heure de nous-mêmes a sonné », qui est une citation d'Aimé Césaire, qui reprend l'histoire du CERMAC et qui est visible sur YouTube. Voilà, donc n'hésitez pas à le regarder, parce que ça montre justement l'importance de cette œuvre, qui est une œuvre assez monumentale, je dois dire, de décolonisation culturelle.
0: Affaire à suivre en découvrant, grâce à Valériane Edmond-Mariette, les musiques et les mémoires de l'esclavage dans la Martinique et la Guadeloupe des années 56 à 98. 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Et bien sûr, on ne finit pas du poil sous les bras sans un petit mot sur les poils de l'invité, pour vous inviter vous-même à réfléchir sur votre rapport à vos poils, aux poils de vos partenaires, pourquoi pas, sur le pourquoi ou le comment on s'épile ou pas. Enfin, tout ça, quoi.
1: Moi, mon poil sous mes bras, il me dérange parce que je fais de l'eczéma. Voilà. Donc, généralement, j'en ai pas. Mais ou sinon, j'essaie progressivement, en grandissant, enfin en étant une femme adulte, de me dire que ça fait partie de mon corps et que c'est pas obligé d'être tout le temps gommé, effacé. Et donc, en fait, je teste des choses. Genre, je laisse les poils des jambes, ensuite j'enlève, ensuite je découvre un peu ça. Et puis, pour le coup, s'il y a des poils avec lesquels j'ai de très très bons rapports, ce sont mes cheveux. Pour le coup, ces grands, grands poils que j'apprends avec le temps, j'ai appris parce que c'est tout un rapport par rapport à l'histoire, le fait d'être une femme noire, c'est tout un rapport aux cheveux qui est très particulier. Et Dieu merci, j'ai grandi dans une famille au sein de laquelle, en fait, on a toujours eu un rapport très sain à nos cheveux, sans être dans le rejet ou dans le mépris ou voilà. Et donc, en fait, avec mes cheveux, ça se passe très bien.
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Bonjour auditeurs et auditrices de Campus FM et bienvenue dans cette nouvelle édition des Archives Musicales. Je m'appelle Pénélope Turin et je suis en seconde au lycée Marcelin Berthelot. Je suis stagiaire chez Campus FM et aujourd'hui je vais vous présenter 4 titres de Nino Ferrer. Nino Ferrer, de son vrai nom Agostino Arturo Maria Ferrari, est un auteur-compositeur-interprète franco-italien né le 15 août 1934. J'ai choisi les morceaux de Nino Ferrer parce qu'ils me rappellent mon enfance. Mes parents me faisaient énormément écouter ses musiques et j'ai donc grandi avec du Nino Ferrer dans les oreilles. C'est un chanteur que j'apprécie particulièrement pour sa voix et surtout du coup la mélodie de sa voix. Durant cette émission, vous allez pouvoir savourer Moises, La Rua Madureira, Looking for You et Le Sud. Nous allons donc commencer par écouter Moises, un morceau sorti en 1974 et qui fait partie de l'album Nino en Radia. Moises possède une instrumentation assez stylisée et originale. On y retrouve des sonorités funk, soul et rock qui sont typiques des années 70. Vous pourrez entendre une basse très présente et qui donnera un rythme assez dansant grâce à une batterie aussi très marquée. C'est un morceau peu connu de Nino Ferrer, ce qui montre une rupture avec ses goûts habituels, mais aussi son plaisir de l'expérimentation. Le thème principal des paroles est le personnage religieux Moïse, dit Moïse dans la musique, qui est présenté comme une figure messianique déchue, qui est incompris par ceux qui le guident. Je vous laisse l'écouter donc.

Nous venons d'écouter Moïse de Nino Frère et nous allons maintenant passer au deuxième morceau, La Rua Madureira, un des titres les plus connus de Nino Frère, qui est sorti en 1969 et qui est le deuxième titre de l'album Nino Frère, son premier album. Par rapport à Moïse, La Rua Madureira a un style plus sérieux et dramatique qui laisse entendre des influences de la bossa nova brésilienne. Le tempo est assez lent et fait penser à une ballade. Les orchestres à cordes construisent une ambiance mélancolique et nostalgique. C'est une chanson narrative qui raconte l'histoire d'un amour court et fini. La femme aimée serait disparue à tout jamais dans un crash d'avion à Sao Paulo. Elle serait brésilienne et vivrait à Rio de Janeiro, ce qui explique le style très brésilien et marqué du morceau. Il évoque dans ses paroles un souvenir douloureux et la rue dans laquelle elle habitait, qui est donc la Rua Madureira, le titre de la musique. Il utilise un langage poétique et émotif, tout en restant assez simple, ce qui nous emporte encore plus dans son histoire. Écoutons-la donc maintenant.

Après avoir écouté La Rua Madureira de Nino Ferrer, nous allons nous diriger vers Looking For You, une pépite du même artiste. Elle est sortie en 1974 dans l'album Nino & Radia, le même que Moises, un morceau que nous avons donc écouté plus tôt. L'instrumentation est très simple et posée avec des guitares acoustiques et une basse légère. Le style se rapproche beaucoup de la soul et la voix fait totalement partie de la mélodie qui est très mélancolique. Les paroles, quant à elles, nous évoquent un amour perdu ou la perte d'un être cher. I'm looking for you, but I can't find you. Je vous laisse donc écouter ce très beau morceau.

Nous venons d'apprécier Looking for You de Nino Ferrer et nous allons maintenant attaquer le dernier morceau qui n'est autre que Le Sud, une de ses plus connues et reprises qui est sortie en 1974 et aussi dans l'album Nino and Radia comme la première et la troisième musique que nous avons écoutée. C'est une adaptation française d'un de ses autres morceaux qui n'est autre que South, comme vous l'auriez deviné. Elle s'inscrit dans les styles pop et soul avec un tempo lent, des pianos, violons et une basse très ronde qui nous fait penser à une musique de film. Les paroles évoquent la nostalgie d'un paradis perdu et les souvenirs de l'enfance. Nous allons maintenant écouter ce dernier morceau en paix.

Chers auditeurs et auditrices, vous venez donc d'être émergés dans ces quatre merveilleux morceaux de Nino Ferrer. Merci énormément d'avoir été présents durant cette mini-émission sur Radio Campus FM Toulouse, présentée par moi-même, Pénélope Turin. Je vous dis à très bientôt sur les ondes de Campus.

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1: Donc là, on part sur une voie robotique. Hein.
2: Ouais.
1: Un peu ça,
2: ouais.
1: Ce qu'on s'est dit. Et on ajuste avec des petites étrangetés. Okay.
3: Bonjour, bonsoir et bienvenue dans Au-delà Vérité. Au-delà Vérité est un balado-diffusion de Jacques Lemaire. Une histoire de famille, de forêt, de science et d'innocence. Une histoire véridique parfaitement. Véridique. Quoique, pas tout à fait. Bonne écoute.
2: 1, 2, 1, 2. Allô, allô, allô. Allô, allô. Bon. J'essaie de décliner le concept de vérité sur vraiment plusieurs domaines. Et justement, le trajet personnellement que j'ai fait donc dans la tentative de dans cette ère un peu de fake news, de une forme de réaccaparement de notions de vérité par la population à travers les réseaux sociaux. Je sais pas si t'as entendu parler de la fausse vérité. Et donc ma question c'est, selon toi, qu'est-ce qui aujourd'hui peut faire vérité commune et donc peut faire communauté, quoi? Un sacré combat ou un combat sacré, quoi. Pardon, excuse-moi, je m'étale un peu, mais... En tout cas, au-delà de la vérité mécanique des récits. Ma dernière question, en fait, c'est une question un peu perchée, mais bon, voilà. Pour vous, qu'est-ce qu'il y a au-delà de la vérité?
4: 10 000 ans d'idées.
2: Comment commencer? Cette histoire démarre dans une forêt, il y a quelques années. Est-ce qu'on peut me mettre une forêt, s'il vous plaît? Merci. Donc, un pas devant l'autre, avec mon père, on discute. De nous, de la vie, et de comment on en est arrivé là.
5: Pour un peu de discussion, non?
2: Ouais, tout à fait. Est-ce que tu considères que tu es en quête de vérité?
5: Moi, quand j'étais gosse, quand j'étais ado, quand j'étais jeune adulte, j'étais hors sol, quoi. J'étais hors sol, j'étais sur mon nuage, avec plein de musique, avec des pulsions de survie pour moi-même, pour ma famille, pour les gens que j'aimais, pour les filles, pour les jeux que je pouvais avoir. J'étais vraiment dans un espèce de temps présent, peut-être un peu décousu, je dirais. C'est un peu léger comme existence. J'étais déjà imprégné de catholicisme, de bouddhisme, j'ai étudié un petit peu les religions. Le propos, après, c'est de grandir un peu. Et c'est ce que j'ai trouvé, en fait.

0: un jour, je parlais de religion à quelqu'un, il m'a dit, mais tu sais, la religion, c'est comme Coca-Cola, quoi, c'est une religion. C'est vrai, on peut tomber jusque-là dans une évaluation de la matière matérialiste. Alors que religion, ça veut avant tout dire un lien existant entre l'individu et l'infini, justement. Ad vitam aeternam, c'est un concept religieux, l'infini. On ferait mieux parfois de parler d'infini que de religion. La matière survit à rien, en fait. Même le plomb perché sur les gargouilles de la cathédrale dure 100 ans, 200 ans peut-être. Voilà, j'essaye de maintenir un peu en équilibre l'esprit et la matière, on dira. Parce que vraiment l'univers est grand et j'ai encore beaucoup, beaucoup d'espace à gagner.
1: Faire avec ou faire face? J'imaginais détourner peut-être le réel en déplaçant toutes les personnes que j'avais rencontrées dans une immense forêt. Une forêt dans laquelle je me suis perdu avec mon père il y a 2 ou 3 ans.
2: Il dit d'aller où là?
0: Pour rejoindre le chemin, apparemment là-bas.
2: T'es sûr qu'après c'est pas un cul-de-sac?
0: Non. Enfin, si la carte est bonne. Mon point là, il avance plus. Le point bleu.

0: Papa?
1: Je marchais seul dans la forêt, sans personne à qui parler. Je me suis assis au pied d'un arbre et je me suis endormi. Et vous imaginez ma surprise quand une drôle de petite voix m'a réveillé.
2: Tu vois, il y a des fois, je me demande si la lumière existe.
0: Moi, je fais un podcast sur la vérité.
2: Oui.
0: Je sais pas si t'as déjà entendu, mais on dit que la vérité est dans la bouche des enfants.
2: Oui, j'ai déjà entendu ça.
0: Est-ce que toi, t'as l'impression que la vérité sort souvent de ta bouche?
2: Franchement, pas toujours.
0: Par exemple, il y a des moments où t'as l'impression que tu dis pas forcément la vérité?
2: Ouais, pour pas me faire engueuler. Et c'est pas moi qui ai mangé tout le chocolat, par exemple. Parce que personne peut toujours dire la vérité. Enfin, je veux dire, presque personne. Parce qu'il y a toujours bien un moment où quelqu'un ment. Non? Savoir, c'est mon voir, croire et voir. Parce que au début, t'as une émotion, puis après tu crois, puis après tu vois par toi-même si c'est vrai, et après tu sais.
0: Tu te souviens du moment où t'as arrêté de croire au Père Noël?
2: Oui. J'étais assis sur le banc, j'ai enlevé mes chaussettes, puis quelqu'un m'a dit « Le Père Noël, ça n'existe pas, la preuve. Il peut pas avoir un traîneau magique avec... Enfin, à moins que ce soit un Père Noël moderne et qu'il aille en avion, quoi. Enfin, rentrer par la cheminée, enfin, faudrait mieux rentrer par la porte, quoi. » Au début, j'étais un peu triste de ne plus croire en Père Noël. Et voilà, et j'ai constaté que ça n'existe pas. Enfin, ça n'existe pas des traîneaux qui volent tractés par des...
0: C'est des rennes, je crois.
2: Oui, des rennes. Pour moi, ça n'existe pas. Bien sûr que pour quelqu'un, ça pourrait exister.
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0: Et alors, qu'est-ce que tu penses que, par exemple, Dieu?
2: Dieu, ça n'existe pas parce que c'est un peu un conte pour enfants. Parce que si Dieu existerait, pour moi, si Dieu existe, pourquoi il y a des gens dans la rue, par exemple? Ou pourquoi il y a des gens qui meurent?
3: Un enfant est une personne humaine qui a moins de 12 années d'existence. Environ 55 000 enfants ont été tués dans les conflits armés depuis le 1er janvier 2020.
1: L'être humain sait ce qu'il fait, mais il ne sait pas ce que fait ce qu'il fait. Paul Valéry. Je continue à traverser cette grande forêt. Au loin, j'aperçois une mère et son enfant occupés à construire des petites maisons. Elle s'appelle Mira.
0: Eh ben, en fait, j'aurais bien aimé que tu peut-être me parles de ces moments où t'étais avec ton père dans ton jardin.
4: J'ai vraiment des flashs, mais c'était pendant plusieurs années que je jouais avec des fées et que j'avais des sortes de repères dans le jardin. Une des choses qu'il fallait pour qu'une fée soit là, c'est qu'il y a des rochers et des buissons et des arbres autour. Et dans le jardin, je faisais plein de choses aussi. Je collectionnais des trucs. Je faisais des tours et je disais coucou aux plantes. Je cueillais des pétales et puis je les mettais ailleurs. Je faisais des petits lits.
5: Yeah. Well, if you want to pick it up, you can. But that's it's the home of a whole lot of insects. So if
6: but you do it,
5: I don't want to.
6: Why?
5: Well, because I don't want the insects to not have a home anymore.
4: Je m'en souviens très clairement d'avoir toujours dit merci aux plantes quand je prenais des fleurs aussi.
0: Et est-ce que tu te souviens le moment où tu

0: commencé à ne plus les voir ou les entendre ou les percevoir ?
1: Je ne sais pas exactement, mais je m'en souviens assez bien qu'on commençait à se moquer de moi à l'école. Parce que j'y croyais toujours. Je crois que j'avais 9 ans. Et je pense que du coup, je disais, en fait, je fabulais, je vous ai tous pris pour des cons. Moi, j'ai l'impression que parfois que les arbres me parlent. Ce n'est pas parti. Je pense que c'est revenu encore plus fort. Même quand j'étais ado, j'avais une relation avec la mère qui était vraiment... J'avais l'impression que c'était une personnage dans ma vie. Moi, vraiment, quand j'ai eu des expériences, quand j'ai dansé avec des arbres, une fois quand j'étais enceinte, j'ai fait une sorte de danse de connexion très très lent avec cet arbre et je suis partie et j'avais l'impression qu'il me chuchotait à l'oreille que accoucher, il me disait un peu des choses par rapport à l'accouchement et j'aurais rêvé d'accoucher au tronc d'un arbre, quoi.
0: Je continue ma route. Il y a un homme sur un banc, cigarette et lunettes. Il lit un livre. Il s'appelle Edwin et il me parle des abeilles.
2: Depuis au moins les années 60, je pense à un mec qui s'appelle UX Kuhl, qui est un biosémioticien et qui a travaillé sur les abeilles. Et je pense que c'est... En tout cas, il a popularisé ce travail qui montre que les abeilles ne voient ni forme ni couleur, mais simplement des odeurs. Et que l'espace dans lequel elles se déplacent, c'est des points d'intensité qui sont extrêmement forts au niveau de la source, de l'odeur, de la fleur ou de la plante qu'il émet. Et donc, tout ce qui est dans le monde naturel qui permet de faire du miel, ça produit une odeur très forte, qui sont comme des points d'intensité, et ça, c'est ce que voit l'abeille. Et donc lui, il part de ça pour proposer une théorie de la perception qui démontre que chaque espèce, donc chaque corps vivant, a son propre système perceptif qui fabrique un réel différent. Et ce réel, il est déterminé par l'action, c'est-à-dire la relation que tu entretiens avec les objets qui composent ton environnement. Et c'est uniquement les objets avec lesquels tu as une interaction que tu vois, que tu perçois.
0: Bonjour.
3: Bonjour.
0: Excusez-moi, vous n'aurez pas vu mon père, je cherche mon père. Un homme de 50-60 ans.
3: J'en ai vu un dans le boc, mais je sais pas si c'est lui.
0: Ah, il était tout seul?
3: Oui, il était tout seul.
0: Okay. Mais je vais aller voir.
3: Donc vous descendez à droite dans le boc.
0: Ok, ça va? Merci bien. Le boc. Papa? Un petit ver de terre là. Un petit ver de terre qui grimpe sur une petite feuille. Une petite feuille d'automne. Les vers de terre, ils ont pas le sens de la vue. Si on leur filait des yeux, peut-être qu'ils auraient une révélation. Les vers de terre, ils savent pas que les étoiles existent. Mais nous, peut-être qu'on est les vers de terre de quelqu'un, de quelque chose d'autre.
4: Il nous faudrait un récepteur, un nouveau récepteur, nous, par exemple. Si on avait le récepteur de...
5: Il y a une question que je me pose.
6: Ouais.
5: Tu vois le vrai. Tu vois, je sais qu'on n'est pas toujours sûr qu'il existe, mais des fois, tous les humains savent pas qu'il existe, tu vois. Et donc, ça reste mystérieux. Tu connais quelque chose dans le genre?
6: Quand tu dis ça reste mystérieux, c'est que comme si on pourrait jamais savoir.
5: Exactement. Et c'est ça que je trouve émouvant. C'est ça que pourquoi je parle de ça à la radio. C'est parce que j'ai trouvé ça cool, quoi. Qu'il y ait des choses qui peuvent vraiment rester vraiment mystérieuses.
6: C'est ça. Tu trouves ça émouvant quand ça reste mystérieux?
5: Exactement.
6: Bah c'est, ça nous fait un point commun.
5: Ouais.
0: L'idée c'est de parler de vérité, mais de jouer de la musique aussi, je sais pas, de faire les deux en même temps.
7: Ok.
0: Voire même de parler en jouant.
7: Enfin, je veux dire que la musique parle d'elle-même, quoi.
2: Notre relation au monde, elle est jamais immédiate. Elle est toujours médiate. À minima par le corps, affecté par l'existence qu'il a eue, éduqué, formé, déformé.
8: Je pense que l'éducation d'un enfant se base sur l'apprentissage qu'il a de connaître l'autre. L'autre, ça existe.
2: N'importe quel être vivant, il arrive nu, avec son code génétique, avec son corps, mais qu'il va emmagasiner tout un tas d'informations. Ce qu'on appelle réalité, c'est le produit du système perceptif de nos sens.
4: Il faut le voir pour le croire. Il faut le croire pour le voir. Il faut le voir pour le croire. Il faut le croire pour le voir.

0: Il faut le voir pour le croire, et une célèbre expression utilisée lorsque ce dont on parle est tellement incroyable qu'on ne peut pas y croire seulement sur parole, il faut l'avoir constaté par ses propres yeux. Il faut le croire pour le voir est un renversement qui change totalement le sens philosophique et symbolique de l'expression. L'expression nous dit qu'on ne peut voir ou percevoir quelque chose que si on y croit d'abord. Autrement dit, la croyance précède la perception.
1: Au début, je me suis dit que j'allais enfin me prouver à moi-même que Dieu n'existait pas. Puis je me suis dit qu'il faudrait quand même que quelque chose de mystérieux existe, sinon c'est trop triste. Puis je me suis dit que peut-être c'était dans la physique quantique ou les trous noirs que résidait le mystère, qu'il se cachait là-bas. Là. Puis je me suis dit que c'était impossible de savoir de toute façon, mais que c'était ce que cela nous faisait faire qui était intéressant. Qu'est-ce que ce que je crois me fait faire ?

0: curieux de voir ce que cachait cette maison au loin que j'apercevais, j'ai arpenté un chemin de roseaux, griffants et de sable mouvant. À la moitié de mon parcours, un homme surgit, défenseur de son territoire, criant sa gloire. C'était mon père.
1: Au début, on se battait, on s'arrachait la gorge avec les dents. Au Moyen-Âge, on avait des épées, on s'éloignait un petit peu plus du corps de l'ennemi et on l'atteignait avec une épée. Après, on avait des fusils, on s'éloigne encore un peu plus. Après, on avait des canons, on s'éloigne encore un peu plus. Et maintenant, on fait par proxy, c'est-à-dire que Internet, la désinformation, c'est ça la guerre. La guerre bactériologique, Covid-19 et compagnie, c'est la guerre, c'est des armes de guerre.
2: Toi, tu crois aux extraterrestres ?
3: Non. Pourquoi ?
2: Tu penses qu'il n'y a pas d'extraterrestres ?
3: Bah, c'est ça qui est dur à expliquer parce que, qui sait ? Tu vois, et peut-être que les extraterrestres, ils sont tellement loin ou ils sont invisibles. Donc, qu'est-ce qu'on en sait ? Donc, je sais pas. Des fois, on sait pas si c'est vrai ou faux. Et ça, c'est un peu plus dur.
2: Est-ce que tu peux me donner un exemple de quelque chose dont tu es sûr?
3: Que les 1 et les 0 de l'informatique existent?
0: Sacha.
4: Mais je pense par application, je regarde parfois, en une journée, je fais peut-être 6 heures sur Discord, 2 heures sur TikTok. J'ai 2 amis en vrai. Par contre, mes amis sur Internet, ils sont comme moi, ils sont toujours sur Discord. Donc on parle tout le temps. Et on s'amuse grave. Les gens, virtuellement, ils ont moins de mal à s'exprimer qu'en vrai. Donc moi, je suis plus à l'aise virtuellement que dans la vraie vie. J'en ai compté 22. Dans la vie réelle, il y a Laura et Axel. Et puis virtuel, il y a Ashley, Sam, Rosie, Yumi, Liam, Poco,

0: suis devant une motte de terre en lévitation. À un mètre au-dessus du sol. C'est genre une anomalie gravitationnelle. Putain, c'est ouf. Elle doit faire... bien 3-4 mètres de large. 2 mètres de long. C'est souvent comme ça, j'ai l'impression. Au début, tu vois un truc que tu as l'impression que c'est genre métaphysique, et en fait, tu cherches, puis tu vois qu'il y a un tronc d'arbre derrière, et donc ça explique.
1: Test, test, 1, 2, 1, 2. 1, 2, 3, 4, 5, 6. C'est une horloge. La mer. Un chat. Le feu. Des moutons. Un gars bourré. Les hommes de la préhistoire. Des combattants. Du karaté. Des moustiques. Des insectes. Des sauterelles. Des oiseaux. Une chauve-souris. Un avion, un train, un bateau, un train, une fuite d'eau, la pluie sur une cabane, la récréation, une discothèque, un bébé.
2: Dès lors qu'on n'a pas accès, on n'a pas réussi à formaliser parfaitement le langage à travers lequel on s'exprime, comme seules les mathématiques l'ont fait, on est obligé de passer par un outil qui est imparfait, qui est la langue. Le langage, c'est une fabrication. Et donc, croire qu'on puisse énoncer la vérité à travers une fabrication qui a elle-même sa propre matérialité. Donc, on ne sait toujours pas exactement ce qu'on fait avec la langue. Dire la vérité, c'est un des actes qu'on prétend faire.
0: Ici, c'est la maison de Françoise, une petite maison sans barrière ni frontière, ouverte sur un beau potager.
3: Pour moi, c'était clair qu'il fallait tout faire sauter. Donc on ne pouvait rien changer si on ne cassait pas le système capitaliste par la violence. Donc ça, c'est, pour moi, c'était évident.
0: À gauche de la gauche.
3: La question de la violence était aussi très évidente. On bastonnait et on se faisait bastonner par la police. Il y avait beaucoup d'affrontements. Il y a des gens qui ont été même emprisonnés, etc. La question de la lutte de classe, je veux dire, c'est effectivement c'est la base du marxisme, de dire que les classes sociales s'affrontent entre oppresseurs et opprimés, et que c'est ces affrontements
4: le capitalisme. Non, on va refaire ça en mineur. Le capitalisme. Il faut un accord caca. Le capitalisme. Le fascisme. Le socialisme. C'est un peu bien le socialisme. Et le

0: Communisme.
1: Pour moi, la vérité est quelque chose qui n'est pas absolu.
2: Enfant, tu croyais en Dieu ?
1: Oui, je viens d'une famille excessivement catholique, excessivement réactionnaire aussi. Et ma rupture avec la religion, avec cette vérité absolue, en fait, qui m'avait été inculquée par ma famille, que Dieu existe, c'est confronté au fait, aux injustices. Et donc, à ce moment-là, pour moi, c'est pas le bon Dieu qui allait aider ces gens. La question, c'était... donc, c'est la question de s'émanciper du pouvoir que l'autre a sur toi et de pouvoir construire ton propre avenir. Ça, c'est une chose très importante, parce qu'à partir de ce moment-là, tout ce qui est magique disparaît.
3: Croire à l'histoire officielle, c'est croire des criminels sur parole. Simone Veil.
4: Ce qui me gêne avec le concept de post-vérité, c'est que c'est comme si la vérité, elle était là avant. Tu vois. Alors qu'elle n'a jamais été là, la vérité.
5: Je crois en les arbres qui poussent, en le temps qui passe, en le soleil qui tourne.
0: Okay. Il y a l'absentionnisme et l'agnoticisme, l'alcoolisme, l'athéisme, le structuralisme. Il y a l'aphorisme et l'animisme, le conspirationnisme. Le consumérisme.
6: La post-vérité désigne une époque dans laquelle les faits objectifs et les preuves empiriques jouent un rôle secondaire face aux émotions et aux croyances personnelles.
2: Pas deux secondes où il n'y a pas un avion ou une ambulance. Comment je fais pour faire croire que je suis perdu dans la forêt, moi? S'il y a des chiens, des gens, des ambulances à chaque fois.
7: C'est un peu de l'info-fiction, c'est-à-dire qu'on peut prendre ça, comme tu disais, pour un peu du réel, quoi, alimenter le réel avec de la fiction, ou l'inverse.
8: Mais en tout cas, je crois que si j'ai attaqué ce travail, c'est aussi clairement que tu m'as mis plein de questions dans la tête quand j'étais peut-être plus petit, dans mon adolescence, tu vois. Et que ces questions-là, elles sont restées petit à petit, quoi. Sous une autre forme, tu vois, parce que j'ai pas emprunté le même chemin que toi, je pense.
7: Maintenant, si... t'as besoin de questions précises, de réponses précises, je peux t'aider à trouver des trucs, parce que moi, c'est ce que j'ai voulu trouver, et je sais depuis assez longtemps pour me débrouiller pas mal, à trouver simplement des données, pas des avis, pas des considérations. Titiou, je t'embrasse.
3: La vérité est une histoire de famille et de mouvement. Faire avec ou faire face.
1: Avec ma famille, c'était une très grande bascule parce qu'en fait, mon père m'a mis à la porte quand j'avais 19 ans. À l'époque, on n'était pas majeur avant 21. Il m'a tabassé à mort et il m'a foutu dehors à cause de mes idées communistes, lui se situant plutôt du côté de Franco, catholique. Donc, c'est sûr que ça a été une grande rupture, puisque je n'ai plus revu personne de ma famille pendant quasiment 25 ans. Bon, ça a été assez traumatisant, mais en même temps, même avec beaucoup de recul et beaucoup d'années qui sont passées, je pense que ça, c'était tout à fait bénéfique. La rupture était la seule solution pour que je puisse mener... en tout cas construire ma vie à moi. Dans cette famille, ça aurait été impossible. Comme fille déjà, mon père voulait déjà, m'avait menacé de me mettre en asile psychiatrique parce que j'étais très révoltée. Pour ma mère, j'étais comme une poupée. Il fallait me faire des crawls, tu vois, mettre des bigoudis, des rubans dans les cheveux, des belles petites robes qu'on pouvait pas salir, etc. Moi, j'ai bousillé tout ça. Et moi, j'ai trois frères. J'étais la seule fille et j'ai été enfermée, vraiment enfermée. pour moi, l'école, ça a été, c'était le lieu où je pouvais penser, où je pouvais apprendre, où je pouvais sortir du carcan. Il fallait que je me construise un territoire dans lequel les autres ne pouvaient pas venir. Un espace de liberté à moi. Vivre en accord avec les valeurs qu'on a, mais vivre, hein, pas seulement penser. Ce qui est important dans la liberté, c'est de justement pouvoir vivre en accord avec ses pensées. On fait ce que l'on dit, on est ce que l'on pense. C'est difficile, on n'y arrive pas toujours. Mais je trouve que c'est le seul moyen d'être solide dans la vie. Quand on a de la force, ben on peut la transmettre aux autres aussi, un petit peu. On peut soutenir celui qui faiblit. Alors ça fait un peu cato, hein, mais quand je dis je crois à la capacité de chacun de s'émanciper, pour moi, c'est une forme d'amour. J'aime les gens.

0: Je quitte Françoise en me dirigeant sous ses conseils vers un lac plus bas dans la vallée. Il y a là-bas des lianes qui se dressent vers les arbres. Ce sont les lianes de Denethem.
1: Ce qui m'a amené à faire tout ça, c'est justement une quête de sens, une quête d'orientation, une quête, une reconstruction de soi, en fait. C'est comme ça que j'arrive à des fragments de vérité, y compris sur moi-même et sur le monde. Moi, j'ai perdu mes parents très tôt. Je suis dans une société, où, comme beaucoup, il y a une injonction à se blanchir, à s'assimiler, etc. Donc, juste de conquérir le droit à parler, je parlais quasiment pas, je terminais pas mes phrases. Le nombre d'années qu'il m'a fallu pour conquérir la confiance en me disant que je peux écrire aussi moi, ça a mis plus de 30 ans chez moi. Enfin, voilà, c'est des exemples. Et c'est pour ça que je m'inscris dans l'affiliation dans le geste du conteur. Qui dit des vérités à travers de la fiction, à travers du faux, quoi. Qui utilise des mythes, des choses qui sont pas vraies, entre guillemets, pour dire des vérités sur la condition humaine. Pendant des millénaires et des millénaires et des millénaires, et encore aujourd'hui, les pensées critiques humaines se sont déployées à travers des contes, à travers des fables, à travers des poèmes. C'est pour ça que je développe une pensée chorégraphique. Pour moi, penser est une danse. Par une simple torsion, en fait, on fait sauter la distinction entre l'envers et l'endroit, en fait, entre le recto et le verso. Pour montrer aussi quelque part l'infini, on peut l'atteindre dans le fini, quelque part. Moi, quand je parle de liane, c'est vraiment du figuré. C'est vrai que quand j'écris Sagesse des lianes, j'étais à la recherche d'un mot, quoi, en fait. C'est vrai que moi, à travers le mouvement de l'Eliane, ce qui m'intéressait, c'était justement cette verticalité, quoi. La verticalité d'un être debout, un refus de se soumettre, un refus de plier, la nécessité de conquérir sa dignité, de jaillir de dessous le sol. Parce que quand on est des damnés de la terre, l'impératif, c'est pas d'atterrir, ça c'est stupide. L'impératif, au contraire, c'est higher, comme on entend dans la sol, dans le funk, c'est toujours plus haut, quoi. C'est levé. Fuir, c'est aussi d'abord faire fuir, comme dirait Deleuze, y compris en produisant un écran de fabulation, comme font par exemple ceux qu'on appelle les Roms, Tziganes, tout ça. On les accuse d'être des menteurs, mais non, ils mettent en œuvre ce que célèbrent des gens comme Deleuze, etc. Eux, ils font ça depuis des siècles. Une fabulation, ils se protègent avec un écran de contes, d'histoires en fonction des interlocuteurs et des lieux où ils arrivent, mais qui les protègent en même temps et qui les permettent de développer leurs propres actions, en fait. Ils marronnent en plein jour, en fait. Le marronnage, c'est remettre en question forcément la morale du maître. Et on n'a pas à être vrai par rapport à un ordre qui repose sur un mensonge. Et donc la subversion, c'est pas une posture. La subversion, c'est la production d'une version souterraine et clandestine, hérétique de la réalité, depuis le point de vue de ceux qui sont relégués sous terre.
2: Ça peut effectivement être sensationnaliste, comme tu dis, mais c'est le propre de la réalité et de... Ben c'est la guerre, quoi. Macron, il disait que c'était la guerre, tu vois, quand il parlait du Covid. La bête de l'événement est là, c'est ça, ces mots. Ensuite, en face, t'as les guerriers qui sont pour rétablir la vérité, comme tu disais, des Snowden, des Assange, des Kennedy, et pour moi, des Trump.
0: Voilà. À force de dire que chacun a sa réalité et que le réel est inaccessible, on relativise tout. Parfois, c'est carrément même renversé. Le prix Nobel de la paix laissé à des guerriers, la bataille pour l'état de droit laissée à des criminels, la santé à des commerçants, les terres à des promoteurs. Bientôt, l'amour à des robots.
3: La question que je me pose... Ce serait... Qui a créé cet arbre? Soit c'est la nature, soit c'est un humain. Et entre mes potes, ça reste... On sait pas quoi.
0: La prochaine maison est celle de Gabriel. Gabriel comme l'ange Gabriel.
4: J'adore les aphorismes. Ainsi ne soit-il pas. J'adore. Et on termine toutes les prières par ainsi soit-il. Lui dit ainsi ne soit-il pas. Une autre que j'aime beaucoup aussi, j'appelle âme ce qui ne cicatrise pas. Ça aussi, c'est fantastique. Hein? L'âme, c'est cette blessure qui est en moi et qui ne va pas se refermer et qui continue à couler.
5: La sécularisation désigne le processus historique et socioculturel par lequel les religions perdent leur influence dominante sur les institutions publiques et les individus. Ce processus ne se contente pas de reléguer la religion au rang des choix individuels, il transforme profondément les mécanismes qui maintiennent les liens sociaux. Disparition des rituels communs, affaiblissement d'une morale partagée, réduction du sentiment d'appartenance à une communauté, fragmentation des espaces publics, individualisation accrue des valeurs, perception d'une perte de grands récits.
4: Écoutez, je vais vous raconter une histoire concrète, mais je pourrais en raconter 100. Hein. Je me trouve, il y a peu de temps, dans un hôpital où une jeune maman m'appelle. Voilà, l'accouchement ne peut pas aller à terme. Donc, on va faire en sorte qu'on fasse venir le fœtus. Et elle voulait que je sois là. Ça se passe, si j'ose dire, médicalement, avec beaucoup, beaucoup de délicatesse, très, très bien. La médecin prend ce tout petit être de 10 cm. Une jeune sage femme le prend, le dépose sur un linge. Elle dépose ce petit être sur le ventre de la maman qui m'avait demandé, on avait préparé cela, de trouver un petit coffret très très beau, très bien peint à la main, dans lequel on allait déposer ce petit être et puis faire une célébration. Mais c'était un moment de vérité extraordinaire. C'était tragique parce qu'il y avait là une naissance qui n'aboutissait pas. Et c'était tragique pour cette jeune femme dont c'était peut-être la seule chance. Hein. Mais en même temps, ce que nous avons vécu avec les médecins, avec les sages-femmes, avec quelques membres de la famille, moi-même, était d'une intensité, d'une force, et là, j'ose employer le mot, d'une vérité rare.
0: La mort est une expérience extraordinaire. Gaspard Noé.
6: Je suis arrivé dans une église, dans un temple antoniste, voir une dame que j'ai connue il y a quelques années. C'est une guérisseuse, quoi, si on peut dire. Je vais essayer d'aller toquer à la porte. Je vais essayer de faire le tour pour voir si... Il n'y a pas l'air d'avoir grand monde quand même. Oula, il y a un volet qui vient de s'ouvrir. Il y a des rideaux qui bougent. Bonjour. Vous êtes la responsable du temple ?
7: On s'est rencontrés il y a longtemps et on avait parlé dans une petite salle à côté pendant un petit moment. Et enfin voilà, moi je voulais... Jacques, tout à fait, voilà. Vous êtes en train de perdre votre voix, en fait. C'est la voix qui...
8: Voilà, plusieurs mois, voilà, un an. Je parlais le samedi, je me lève le dimanche, je fais mon service, rien pour l'annonce. Je vais faire ma lecture, rien, fini. Depuis le 2 octobre 2022. Et puis alors, mon corps a commencé à descendre. Alors, c'est moi, après. Mais on ne trouve rien.
7: Allez-y, je repasserai dans quelques semaines. Peut-être que vous aurez le temps pour un petit thé.
8: J'espère que ça ira mieux. Regardez, son pied de guérison extraordinaire. Un petit gamin, il y a 3 ans, il avait une tumeur, on devait ouvrir là.
7: Ouais.
8: La tumeur a disparu. Ma petite opération. Moi, j'ai plus de force, je sais plus aider. C'est ça qui me... Ça fait mal. Hein.
7: Ça vous tracasse, ouais, j'imagine.
8: Ça fait mal. Parce que quand on voit tout le bien qu'on peut faire autour de soi. Mais je dis, non, t'as un petit bonhomme, je dis. Et moi, alors, qui va le faire pour moi?
0: Arlette, c'était l'histoire d'une guérisseuse à la recherche d'une guérison. Arlette est décédée peu après. Elle est partie rejoindre Dieu sait qui. C'est qui Dieu ?
1: Quand des enfants jouent dehors et dessinent qu'un tronc d'arbre est un bateau de pirates, on ne va pas leur dire que c'est faux. Parce qu'ils ont décidé d'agir pour un certain temps dans un univers de vérité avec certaines règles. Tel bout de bois aurait valeur de pistolet, telle pierre valeur de coffre au trésor.
0: C'est l'histoire d'un être humain qui trouve une pierre qui brille au fond d'une grotte, s'en réjouit et s'empresse de le montrer à d'autres. Briller n'est pas la seule fonction de la pierre. Elle peut s'échanger contre tout ce qui existe et parfois contre ce qui n'existe pas. À l'inverse des pierres, le pouvoir ne brille pas et ne se voit pas. Pourtant, on y croit. Le pouvoir, il a un secret bien caché dans l'esprit de ceux et celles qui l'oppressent.

0: Le capitalisme est en train de se métamorphoser, on est en train de tomber. Le néolibéralisme n'est pas annulé, c'est pas terminé, mais là on est en train de passer à autre chose quand même, qui est la gouvernementalité algorithmique. Par nos navigations, par nos achats, par nos relations avec notre dette ou notre découvert à la banque, ou nos voyages, tout ça, ça alimente nos posts, nos tweets, tout ça, ça alimente en fait une machine qui elle-même, enfin des machines, c'est pas une, qui à la fin se retourne contre nous.
1: J'ai eu honte de moi quand j'ai réalisé que la vie était une fête costumée et que j'y étais avec mon vrai visage. Kafka.
2: C'était dans une grande surface, donc on était tous là, mais comme n'importe qui, en train de faire des courses. Mais un de nous, et ça s'était préparé, arrivait à la caisse avec son caddie et avait dedans du pain, de la margarine, un pot de confiture, des choses vraiment essentielles, quoi. Bon. Et il arrivait à la caisse, et bon, il y avait une file derrière, et dans la file, il y avait certains d'entre nous. Et il arrivait à la caisse, et il disait, voilà, j'ai un problème, j'ai pas d'argent, ce sont des aliments de base, j'en ai vraiment besoin, mais je veux bien travailler. Vous me donnez n'importe quoi, nettoyer les WC, décharger une palette, mais pour l'équivalent de cette nourriture, parce que j'ai pas de travail, j'en trouve pas. Alors évidemment, la caissière dit, on n'a pas question, l'autre insiste. Dans la file, il y a des gens qui commencent à réagir, puis les comédiens... mais les gens ne savent pas que c'est des comédiens. Bon, il y en a un qui dit, ben oui, il a raison, hein, quand même. S'il travaille, il peut avoir ces choses élémentaires. Un autre comédien qui dit, oui, mais quand est-ce que cette file va avancer? C'est un profiteur, ça suffit, hein, qu'on appelle la police et qu'on l'embarque. On lance comme ça des points de vue contradictoires par rapport à un fait très concret, et la caisse est bloquée, donc la file grandit, puis il y a des gens qui commencent à arriver, etc., et qui prennent parti. Eux, ils se disent, ils savent pas que c'est du théâtre invisible, donc et ça amène un grand débat parmi les gens.

0: D'accord. Imaginons que je suis enfermée dans une boîte. Je trouve l'image très amusante. Vous êtes beaucoup à vous adresser à moi. Seriez-vous, vous aussi enfermé dans la boîte ?
1: Alors la prochaine maison, c'est Stéphane. Stéphane habite une maison cossue, emmêlée dans les racines d'un arbre. Et depuis son arbre, elle observe le ciel.
2: Être seul dans l'univers, c'est pas drôle. Parce que l'univers, est, moi, c'est quelque chose que je suis fasciné. Mais j'ai pas envie d'y aller. Hein. Non, c'est glacial. C'est un monde qui est hors de notre vie terrestre, qui est extraordinaire.
0: Aujourd'hui, 15 000 satellites tournent perpétuellement autour de la planète. En plus des satellites opérationnels, plusieurs dizaines de milliers d'objets orbitent autour de la Terre. Le catalogue de suivi de la NASA recense plus de 30 000 objets de taille supérieure à 10 cm.
1: J'ai regardé l'image reconstituée des satellites autour de la Terre. On dirait comme une peau. Une peau de la Terre formée de satellites.
2: La vie est là. Simple et tranquille. Alors il y a la mort qui est toujours dans le coin. Ça me fait pas peur parce que j'ai et puis j'ai pas du tout envie de mourir, mais je sais que ça va m'arriver et ça je le sais tous les jours j'y pense. J'ai été proche de la mort quand j'ai dû m'occuper de quelqu'un qui allait mourir, mais c'était pas moi, mais je l'ai apaisé. Si tu peux partir maintenant, tu peux t'en aller.
1: Est-ce que ça t'a appris des choses sur toi?
2: Sur moi, peut-être, oui, je sais pas trop. Je m'occupe pas tellement de moi. Il faut savoir être seul, sans être trop solitaire, mais il faut accepter cette possibilité d'être seul, parce que quand on est en action, on réfléchit, mais quand on est vraiment seul, ça peut s'appeler un peu de la pensée. Et encore, penser, c'est un grand mot.
1: Le souvenir le plus lointain qui te vient?
2: Quand j'ai appris à marcher, je crois. Je me souviens que je tombais. Souvent.
1: Tu te souviens de la texture du sol?
2: Oui, c'était du gravier.
1: Pas cool de tomber sur du gravier.
2: Non, mais du petit gravier. Petit gravier. Oui, je me souviens, c'est loin. Mais je me souviens des chutes.
1: De quoi es-tu fier?
2: De rien. Sinon que... je me suis débrouillé quand même un peu avec ma vie qui, à un moment, était vraiment pas marrante. Je m'en suis sorti.
1: Avec le temps qui passe, qu'est-ce qui reste?
2: La pensée. Le sentiment. Beaucoup. Quand on devient âgé, vous êtes moins étonné, mais vous êtes plus touché.
1: Selon toi, qu'est-ce qu'il y a, qu'est-ce qu'il y aurait au-delà de la vérité?
2: Je ne sais pas. La seule vérité, c'est qu'on meurt. Ça oui, ça c'est une vérité.
3: Hey, c'est Joe. Non, j'oubliais la principale note d'espoir, c'est l'éternité, quoi. C'est ça, le truc, que la mort serve aussi à la vie. Et tu sais que c'est mon but, de partir de cette vie en sachant où je vais, et donc de savoir d'où je viens. Peut-être juste oser imaginer vivre sans corps, comme dans un rêve d'envol, de voyage dans l'espace. Enfin voilà, philosophiquement, je t'embrasse, Titio. Très bonne journée.
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1: Bonjour à toutes et à tous. Merci d'avoir écouté la pièce radiophonique « Au-delà vérité ». Je prends un petit temps ici à l'invitation du voyage radiophonique pour clôturer cette heure de radio. Je vais donc conclure ce voyage radiophonique par de la musique. Celle de mon père, qui toute sa vie a joué du violoncelle, et les chants polyphoniques qu'il m'a appris. Je remercie toutes les personnes qui ont contribué à Au-delà vérité et qui contribuent plus généralement à faire vivre la radio.

finir en musique, aussi pour montrer que si on n'est pas toujours d'accord, on aimera toujours s'accorder et chanter. Au revoir.

0: C'est notre travail. Nous, on vit pour passer de la musique et pour être le numéro un.
1: C'est un bateau ancré au large de Harwich, dans la mer du Nord.
2: Les DJ de la haute mer.
1: À la limite des eaux territoriales anglaises.
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4: Au début du mois d'août 1974, le gouvernement néerlandais annonce que la loi visant à condamner toute collaboration, aide ou soutien à un navire radio entrera en vigueur le 31 août à minuit. Les stations Veronica, Radio North Sea International et Radio Atlantis firent savoir qu'elles ne braveraient pas la loi. Mais Radio Miamigo et Caroline, toutes deux hébergées sur le navire historique de Caroline, affirmèrent qu'elles continueraient à émettre au-delà de cette date. Certes, la future loi hollandaise ne touchera que 5 radios, alors que le Marine Broadcasting Offense Act britannique concernait une dizaine de stations maritimes. Malgré tout, c'est un second coup porté à ces émetteurs privés, et dans les deux cas, ces radios n'ont pu obtenir une révision de la loi sur le monopole d'État à la radiodiffusion.
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4: Le 19 août à Londres, une manifestation de soutien aux radios offshore est organisée. Cela montre que ces émetteurs marins touchent un public malgré la volonté des gouvernements de les réduire au silence et malgré une plus grande prise en compte des goûts du public par les médias officiels. Les radios offshore sont associées à une histoire, mais aussi à un imaginaire un peu romanesque. Et les écouter ne relève pas simplement d'un choix culturel, mais aussi du sentiment de faire partie d'une sorte de communauté. D'ailleurs, elles ont leur presse dédiée. Si l'un des aspects des lois anti-radio offshore interdit a priori aux médias de traiter d'un sujet en lien avec elles, une presse spécialisée est apparue. Et son existence est bien évidemment relayée par les émetteurs marins eux-mêmes. Ces stations, même si elles émettent majoritairement en anglais et en néerlandais, ont touché un public européen sans réelle distinction de langue. Il n'est donc pas étonnant que depuis la Grande-Bretagne, pays qui vit l'explosion du phénomène, il y ait une solidarité avec les navires stationnés au large des côtes néerlandaises. C'est Radio Atlantis qui, la première, commença à se mettre en conformité avec la nouvelle loi. Ses programmes en flamand cessèrent le 25 août 1974 à 14h. En voici les dernières minutes.
6: Iedereen die er ooit wat voor gedaan heeft voor Radio Atlantis, neem ik afscheid. Dit was Frank van Leeuwen en de Nederlandstalige uitzendingen van Radio Atlantis.
4: Le 29 août, le Miamigo leva l'ancre et fit route vers la côte de l'Essex. Ronan O'Reilly craignait que les autorités néerlandaises ne fassent le coup de force et arraisonnent le bateau à l'entrée en vigueur de la loi. Pendant la navigation, les programmes de Radio Miamigo et Caroline se poursuivent.
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4: Le 30 août, à 23h, Radio North Sea International débuta la dernière heure de ses programmes en anglais.
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1: Depuis le 12 août, on savait que le gouvernement néerlandais n'accorderait pas de fréquence terrestre à la plus ancienne des stations de radio offshore au monde encore en activité, Radio Veronica, malgré son incontestable popularité. Elle avait débuté ses émissions le 6 mai 1960. Le 31 août 1974 à 17h, Rob Out est le dernier DJ à prendre l'antenne. Il rappelle les grands moments de la station, mais aussi son combat récent. Derrière sa voix, on entend le tic-tac d'une montre qui égrène le compte à rebours. À 17h59, il fait sa dernière intervention.
2: De klok tikt steeds verder. Ik heb nog enkele minuten. Er moet misschien nog veel gezegd worden. Ik heb de tijd niet. En ik kan het ook niet meer. Het is tijd geworden om afscheid te nemen. Een verschrikkelijk gevoel.

0: That was Todd Rundgren, and I saw the light. C'est en effet aujourd'hui notre dernier jour d'émission, et de maintenant jusqu'à 17h, heure GMT, nous vous proposons de revivre les instants les plus marquants dans l'histoire de Radio Norte International. Nous vous rappelons que la loi anti-pirate entre en vigueur ce jour à minuit, et que ce sera à cette heure-là que nos émetteurs deviendront silencieux.
1: Visiblement bien déterminée à faire taire les radios offshore, la police néerlandaise perquisitionna les bureaux de Radio Miamigo à Breda et saisit du matériel d'enregistrement ainsi que des bandes magnétiques de programmes préenregistrés. Mais cela n'entama pas la détermination sur le navire déjà loin des côtes hollandaises. Le 31 août, les programmes de Radio Miamigo se poursuivirent normalement.
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3: Oh, mais...

0: Gomez.
1: Chers amis de Radio Miamigo International, rebonjour au micro Patrick Dubateau. Il est 17h01. Aujourd'hui, samedi 31 août, ce qui signifie pour beaucoup la semaine prochaine la rentrée des classes. Aujourd'hui, pas de Miamigo I15 et comme promis, un spécial rock'n'roll.
2: Comme un air de déjà-vu ou de déjà-entendu, sur la fréquence 259 mètres onde moyenne, voici ce que l'on peut entendre le 1er septembre 1974 à 0h. La programmation musicale est presque la même que le 15 août 1967 à la même heure.

0: À chaque fois que l'on a parlé de la mer dans cette histoire, ce fut pour décrire son hostilité et les dommages qu'elle fait subir aux bateaux et à leurs équipages. Mais la plupart du temps, les navires radio ne sont pas vraiment isolés. À la limite des eaux territoriales, ils sont régulièrement croisés par des navires marchands, mais aussi parfois par des plaisanciers. Si les bateaux émetteurs ont souvent eu besoin d'aide, il leur est parfois aussi arrivé d'intervenir dans des situations plus ou moins périlleuses. Ce 1er septembre, un peu après 20h, à l'antenne de Radio Caroline, le DJ Tony Allan rapporte la nouvelle d'un plaisancier égaré en mer du Nord qui s'est rapproché du Miami Go. Le message est surtout destiné aux proches des occupants du bateau.
1: 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Also for Ronan, if he's listening. A motor launch, the name of which is Moonraker. 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She's registered in London, and she was out this afternoon in the North Sea cruising round on a Sunday afternoon jaunt. And of course, this storm has blown up, and all the poor loves on board have got sort of a bit lost, as it were, here in the middle of the North Sea. They're alongside us now. In fact, they're tied up on the back of us at the moment on a long, long rope, and we're looking after them. 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
0: C'est donc la deuxième fois que Radio Caroline brave la loi. À partir de maintenant, avec Radio Miami Go, elles sont les seules stations offshore en mer du Nord, mais aussi les seules au monde, car The Voice of Peace a dû cesser ses émissions faute d'argent. Les deux radios donnent maintenant une adresse de correspondance à Playa de Haro en Espagne et annoncent que le Miami Go sera ravitaillé depuis l'Espagne. Lors de la première entrée en résistance, Caroline avait tenu 7 mois. Quand sera-t-il cette fois ? Il y a désormais 2 équipes sur le navire historique, celle de Caroline et celle de Radio Miami Go. Cela va-t-il favoriser une plus grande capacité de résistance ? D'autres stations vont-elles naître et rejoindre le Miami Go dans la lutte ? Le 1er septembre dans la journée, le navire de Radio Atlantis leva l'ancre et fit route vers le port de Wislingen, où l'attendait 1 millier de personnes. Le Nordernais de Radio Veronica ne bougea pas de son ancrage et un équipage de 9 personnes resta à bord. Une rumeur circula faisant état d'une reprise prochaine des programmes de la station historique. Le Mebo 2 de Radio North Sea International ne bougea pas non plus immédiatement de son point d'ancrage et le quitta seulement le 9 septembre pour entrer dans le port de Slickerware où il fut mis en cale sèche, révisé et repeint. À l'intérieur, 3 nouveaux studios furent construits et le mât d'antenne fut surélevé. Un second émetteur en onde moyenne fut également installé. Un communiqué annonça que le Mebo 2 irait mouiller au large de Gênes en Italie et que les programmes redémarreraient sous le nom Radio Nova International. Le bateau reçut également la visite de Sylvain Tac, le fondateur de Radio Miami Go, laissant imaginer que sa station pourrait changer de navire. Pendant ce temps, les programmes continuent à être diffusés depuis le Miami Go. Le navire est discrètement ravitaillé par des bateaux de pêche partant de petits ports belges ou néerlandais, souvent très tôt le matin. Les liaisons pouvaient parfois prendre jusqu'à 48 heures. Les DJ, quant à eux, avaient pour point de départ ou d'arrivée des petites plages situées sur la côte sud-est de l'Angleterre. Mais les autorités maritimes ont commencé à repérer ces allers et retours pourtant discrets. Le 29 octobre, une vedette fut interceptée au large de Burnham & Crouch dans l'Essex. Elle était de retour d'une liaison avec le Miamigo pour y ramener deux DJ. Il n'y eut pas de suite judiciaire. Le 26 novembre, c'est un navire parti de Brickling-Sea qui fut photographié depuis un hélicoptère alors qu'il se dirigeait vers le Miamigo. À son retour, le bateau reçut la visite des douanes et du matériel de transmission radio fut saisi. À cette époque, l'antenne de Caroline est régulièrement ponctuée de séquences consacrées au « Loving Awareness », une philosophie de l'amour inspirée à Ronan O'Reilly par les réflexions du Mahatma Gandhi et de Martin Luther King.
2: Kept down in between some reminders that loving awareness is free and loving awareness is a habit. But the most important thing about loving awareness is this.
3: Loving awareness makes you happy. Makes you happy.
0: Ronan O'Reilly explique la pensée du Loving Awareness. Notre cerveau possède à la fois une énergie aimante et une énergie défensive. Mais nous utilisons surtout l'énergie défensive. Le Loving Awareness nous pousse à développer cette énergie aimante qui est naturelle. Mais toujours selon O'Reilly, la vie est devenue une survie et nous pousse au repli et à l'égoïsme. Caroline veut promouvoir l'idée selon laquelle, si nous aimons spontanément, les autres nous aimeront en retour.
4: In the beginning, there was darkness, and the spirit of DA reared its head in habitual pattern, preying on the mind of man, oppressing him. And then one man turned to himself and said, in a voice free from fear, let there be LA.
0: La situation de la radio historique des années pop britanniques est étrange. Même si elle n'a pas été la première radio flottante en Europe, elle lança le phénomène en Grande-Bretagne, pays qui restera dans l'histoire comme ayant connu le plus de stations offshore. C'est le succès immédiat de Radio Caroline qui suscitera la naissance d'autres radios flottantes, et en particulier de Radio London, financée en grande partie par des capitaux américains. Il n'est donc pas exagéré de dire que la radio fondée par Ronan O'Reilly a eu dès son origine un rayonnement international. C'est le mouvement initié par Caroline qui va pousser une évolution de la BBC et la création de Radio One en septembre 1967. De nombreux DJ des premières années sont devenus des figures du paysage audiovisuel britannique. On peut les entendre sur les ondes ou les voir à la télé, comme le constate Mike Allen depuis le Miamigo en cette fin d'année 1974.
5: I'm watching the telly box most of the day, actually watching all the films and things they had on. And it's strange, every time I turn on the TV nowadays, I see Caroline disc jockeys. Today there were four Radio Caroline disc jockeys on TV. Tony Blackburn was on Top of the Pops with Clunk Click. And on the other channel, just before that, Stevie Merrick and Roger Day from Piccadilly Radio made a guest appearance in 45. And also on 45 was Roscoe, all Caroline jockeys. And I must say, 45 is turning into a rather nice little radio, television program, record program. Particularly with Kid Jensen doing it. It's got the edge on Top of the Pops, I'll tell you that much. Very much due to the fact that there's a chap called Peter Walker directing it.
0: Pourtant, aujourd'hui, la station est marginale et clandestine. Il est difficile de mesurer son audience, car les médias britanniques, en raison du Marine Broadcasting Offence Act, n'ont normalement plus le droit de parler des stations flottantes. De fait, la presse anglaise est presque vierge de tout article les concernant. En faisant de Caroline le porte-parole du Loving Awareness, la philosophie de l'amour universel, Ronan O'Reilly espère que sa station sera à l'origine d'un nouveau mouvement, comme elle fut la porte-parole de la culture pop à son lancement.
6: And we'll play that lot for two people. Dave Gotts and also Denny Tewson. And in fact, four in a row just about actually, or should we say three and a half. First of all, Sweet Surrender by Bread. Secondly, One of Those Days by, of course, Pink Floyd from the Metal album. 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One of the things that I guess Caroline is getting quite famous for now is talking about LA. And if you still don't know what LA is very closely linked with a thing called DA. 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And I think that you could say it was a fact that the majority of people in this country, in fact, across most of the planet, in fact, are brought up in a defensive way, i.e. if any problems come up, or just in everyday conversation and so on,
0: Le 17 février 1975, la police belge, visiblement bien renseignée, opère une perquisition dans une ferme isolée à Opbrakel, en Flandre. C'est là qu'un studio clandestin de Radio Mi Amigo fabrique des programmes. La police saisit du matériel et arrêta trois personnes, dont deux DJ. Sylvain Tak quitta précipitamment la Belgique pour se réfugier dans sa villa de Playa de Haro. Depuis l'Espagne, il admit être toujours à la tête de Radio Mi Amigo et fit construire un nouveau studio d'enregistrement à Playa de Haro. Très habilement, Radio Mi Amigo noue des partenariats avec des stations de radio commerciales espagnoles pour qu'elles diffusent quelques programmes en néerlandais. Officiellement, la direction de Mi Amigo expliqua qu'il s'agissait juste de proposer des programmes pour les touristes néerlandais voyageant en Espagne. Mais en réalité, c'était une façon assez ingénieuse de contourner les lois anti-radio offshore belges et néerlandaises. Il n'était en effet pas interdit pour des annonceurs de ces deux pays d'acheter des espaces publicitaires sur des radios espagnoles. Et même si les programmes dans lesquels ces publicités figuraient étaient aussi diffusés depuis un navire en mer du Nord, ce n'était pas avec ce navire que les contrats avaient été passés.
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0: Le 28 mai 1975, le MV Peace quitta le port de Marseille dans l'intention de se diriger vers le canal de Suez. Nous avons déjà évoqué l'incroyable détermination de Abinathan, le fondateur de The Voice of Peace, silencieuse depuis plusieurs mois. Pendant les quelques mois d'émission, le navire dut changer de position régulièrement pour des raisons de sécurité. Et la station, même si elle était très écoutée, a dû faire face à des difficultés financières importantes. Abinathan crut que même sans émettre, la présence du MV Peace en Europe permettrait de récolter des fonds pour la Fondation pour la Paix et ainsi de redémarrer les émissions de la station. Mais ce ne fut pas le cas. À la fin de l'année 1974, d'insistantes rumeurs faisaient état d'une vente imminente du navire à un nouvel opérateur de radio maritime. Finalement, Abinathan conclut un accord avec une organisation religieuse allemande qui versa une somme obligeant Nathan à n'accepter aucune autre proposition d'achat pour le bateau. Cette offre courait pendant 3 mois. L'organisation avait en quelque sorte pris une option d'achat. Pris entre cet ultimatum et l'impératif de trouver des fonds afin de s'en libérer, Abinathan fit encore un rêve d'idéaliste. Faire que le MV Peace soit le premier navire à emprunter le canal de Suez au moment de sa réouverture le 5 juin 1975. Ainsi, ce 28 mai, le navire appareilla pour la haute mer. Les émissions reprirent dès l'appareillage, mais un problème d'émetteur les interrompit le 3 juin. À environ 40 milles de Port Saïd, l'émetteur fut remis en marche et la traversée prochaine du canal de Suez fut annoncée. Le 5 juin, la diffusion des programmes fut encore brièvement interrompue à cause d'une divergence entre Abinathan et le capitaine du bateau qui estimait plus prudent d'arrêter l'émetteur à l'entrée dans les eaux territoriales égyptiennes. Une canonnière de la marine égyptienne se porta à hauteur du MV Peace et ordonna au capitaine de la suivre. Elle ramena le bateau à la limite des 3 milles de Port Saïd et à un peu moins d'un mille de la bouée d'entrée du canal de Suez. Le MV Peace dut jeter l'ancre à cet endroit et la canonnière prit position à quelques centaines de mètres. Le navire radio était sous surveillance. De nombreux autres bateaux se rassemblèrent aux abords de la bouée. Et lorsque le président égyptien Anwar al-Sadat officialisa la réouverture du canal, les navires furent guidés dans le couloir de navigation. Le MV Peace ne fit pas partie du voyage. Le 8 juin, un autre convoi de navires fut escorté pour passer le canal. Mais le MV Peace ne fut toujours pas convié. Pire, la canonnière se mit à tirer dans sa direction. Abinathan apprit alors qu'en Égypte, une rumeur circulait selon laquelle le MV Peace avait été coulé. Le 16 juin, le bateau pilote escortant les navires à l'entrée du canal s'intéressa enfin au navire radio. Ses fonctionnaires demandant des renseignements sur la nationalité de l'équipage et la destination. Mais rien ne bougea. La canonnière fut remplacée par une autre qui navigua autour du bateau émetteur, manquant de le percuter à plusieurs reprises. À bord, les vivres et l'eau douce commencèrent à manquer, et deux membres d'équipage tombèrent malades. Abi Nathan fut contraint de demander une autorisation d'entrer à Port Saïd, mais c'est finalement une vedette de la marine égyptienne qui accosta le navire radio pour apporter des soins aux malades et récupérer deux membres d'équipage de nationalité égyptienne. Nathan fut finalement informé que le MV Peace ne pourrait pas emprunter le canal de Suez. Contre l'avis de son équipage, il était prêt à attendre encore pour infléchir la décision des autorités égyptiennes. Mais au bout de 3 semaines, il dut admettre que son souhait ne se réaliserait pas. Le navire quitta son ancrage le 26 juin 1975. Nathan espérant encore qu'en lançant un appel au président Sadat depuis les eaux internationales, l'autorisation d'emprunter le canal lui serait finalement accordée. La canonnière escorta un moment le bateau en pointant ses canons vers lui. Manquant de repères sur la zone d'opération des Égyptiens, le capitaine dirigea le MV Peace à la limite des eaux territoriales israéliennes. De là, l'émetteur diffusa un message spécial de Abi Nathan à destination du président égyptien, racontant l'histoire de la radio et de la Fondation pour la paix. Ce message...
8: Mais oui, c'est la tortue qu'on cherchait hier. Elle n'a pas l'air de bouger,
9: par contre. Elle n'a pas l'air bien, non ?
10: Vivre les siestes.
9: On va lui jeter un caillou, mais...
8: Vous êtes sûr ?
9: Non, mais pour voir si elle vit, elle vit. Si elle vit.
8: C'est vrai qu'elle n'a pas l'air vivante.
9: Je crois qu'elle est raide. Hein.
8: Oh non, elle a bougé le cou.
9: Ah ouais ?
8: Là, non.
9: Mais parce que là, elle est en plein soleil.
8: Après... 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
11: Allez, on va faire signer les chartes, on va en prendre deux, une pour Molti.
12: Ouais, et ce serait cool de trouver des stylos.
8: Coucou, ça va mais... Oui, toi?
12: Oui, très bien.
9: C'est plaisir de vous voir là.
8: Elles sont où les petites chartes?
12: Les chartes, elles sont alors, au fond de ce train-là. Voilà, ça c'est les chartes vierges. Et du coup, les signets, faut pas les mettre là, il faut les mettre dans la pochette violette.
11: Alors, vous la lisez, je vous trouve un stylo.
12: Ah ouais, je
9: Ah, les trombillettes, Bronson. Oh là là là.
13: Et on l'a gardé au frigo, le trombillette. Il était littéralement dans le frigo pour éviter qu'il prenne chaud.
11: Donc, ça, c'est les chats de tout le monde.
9: Regarde-moi ce matou.
13: Oh, oh là. Oui, c'est, on se rend compte que les siestes sont plus team chat que chien.
9: Mais.
13: Bah, ils sont surreprésentés, bien sûr que si.
9: Oui, oui, oui.
13: Non, ça va pas.
14: Et j'ai fait un Jeanneau cette année, j'ai triché.
13: Parce que il y a un concurrent de Bronson, ouais, c'est ce qu'on m'avait dit là. Hercule.
14: Ah ouais?
13: Hercule, regarde, il a un sacré sourire aussi.
8: Malti senti.
14: Ah, que je t'explique alors, attends. Je vais me chercher un cendrier, j'arrive. Dans les années 2000, moi et mes potes et moi, on regardait tous une série. Une série extraordinaire qui s'appelle Les Sopranos. Et. Il n'y avait pas les réseaux sociaux encore à l'époque, on avait tout juste. Moi j'avais à peine un MySpace. Sur MSN Messenger, qui était notre réseau social de l'époque, on s'était tous mis un petit pseudo, genre avec un nom de personnage et soprano chacun, avec comment on s'identifiait avec eux et moi, c'était Christopher Moltisanti, le neveu du Gonze, violent, attachant, un peu vulnérable, tu vois. Et du coup, moi c'était Moltisanti sur MSN. Et à un moment donné, quand j'ai commencé à avoir des amis un peu plus cool, je me suis fait un MySpace. Et je l'appelais Moltisanti. Et j'ai commencé à prendre des photos à l'époque, en concert. Je faisais que des concerts, bonjour. Mais comme j'avais un boulot à l'université en parallèle, je voulais pas que mon nom il traîne dans les. Je voulais pas que mon nom soit mélangé de mon milieu pro et de mon truc. Et du coup, j'ai pris Moltisanti. Voilà. Et j'ai dit qu'on s'est assigné mes photos comme ça. Et ensuite, il y a un. Le mec d'un groupe qui s'appelle les Dodos, c'est Jazz Lambeau qui a joué l'an dernier ici, c'est Jules. Il a commencé à m'appeler Molti, et comme son groupe était très très cool, les gens autour de lui ont commencé à dire pareil, Molti, et puis je sais pas, ça a dû croiser, les réseaux ont dû se croiser, à un moment donné, ça a fuité vers les siestes. Et depuis, tout le monde m'appelle Molti, sans savoir que c'est souvent l'abréviation de Moltisanti, et vraiment 95% sans savoir que ça venait Soprano. Que je vous conseille vraiment de vous regarder cette série extraordinaire. Et voilà. C'est rien. Tu laisses tourner en fait.
15: Ah, tu vas me poser des questions.
12: Oui.
15: Ah ouais. Oui. Ah ouais, moi je pensais que c'était.
12: Tu pensais que c'était quoi?
15: Bah monologue. Un monologue de Molti.
12: Bah monologue de Molti.
15: Non.
12: Mais de toute façon,
15: pose-moi des questions quand même pour voir. Je suis le photographe des siestes depuis
16: depuis quelques années, j'ai photographié les siestes pendant longtemps sans être vraiment le photographe des siestes. J'étais un des photographes des siestes. Puis avec les années, je crois que je suis un des seuls à être resté finalement.
17: Vous étiez combien au début ?
16: Photographe ? Il y avait toujours 2-3 personnes. Je se battais dans les crash photos du bikini. Mais c'était pas très bonne pendant longtemps, je faisais du numérique. Les siestes m'ont toujours permis d'expérimenter, de passer les phases que j'avais à passer dans ma vie, sans me stresser. Donc j'avais peut-être 35 ans, tu vois, à l'époque. Ouais, une calculette. Attends, là, une, deux. Je suis né en... Non, on n'en dit pas la date de naissance sur un podcast. Non, je suis né en 76, je suis né fin 76. Alors attends, 2002, moins... J'ai 26 ans, voilà, 26 ans. Et je débarquais à Toulouse et les siestes étaient encore au jardin Raymond 4... C'est ça, Raymond 4, à côté des abattoirs ?
17: C'est ça.
16: J'étais spectateur, et puis voilà, j'étais presque solo, je me baladais avec mon appareil photo. Mais vraiment comme ça, quoi. À l'époque, MySpace, avec une copine à moi de la mairie de Toulouse, on avait monté une page, une sorte d'agenda des concerts toulousains, de la scène pop et rock qui était prédominante à l'époque. Et on avait beaucoup, beaucoup d'audience, et du coup, on faisait commençait à faire des petits partenariats de l'époque, c'est des échanges de bandeaux avec des siestes. Et c'est comme ça que j'ai parlé, commencé à parler avec eux. J'osais même pas leur envoyer de mail pour leur demander des accréditations photo à l'époque, c'est ma pote qui l'osait pour moi. J'ai commencé comme ça, je faisais les photos, je repartais, je savais pas qui je. Voilà, je connaissais la personne à qui j'ai envoyé le mail, et puis après, le mec qui me servait la bière au bar, et puis voilà. Ouais, non, mais c'était pas non plus open bar. Puis surtout, j'essayais de faire mon taf sérieusement. Même si effectivement, j'étais encore vraiment à cheval entre spectateur et photographe à l'époque, puisque je me rappelle la première soirée club que j'ai photographié en 2017, j'étais sous acide. Mais il était pas monté et tout, il est monté juste quand j'arrive dans le club. Et du coup, je suis là, oh, wait, comment je vais faire? Je connaissais Son Père, j'arrive dans les loges, il y avait tout le monde qui discutait. C'était, j'étais tout timide là. Et ouais, voilà, c'est fait comme ça. Et puis après, tu te fais des potes. Tu finis par te faire des potes à force de faire des soirées.
17: Ouais.
16: Et puis du coup, tu t'impliques plus dans le côté associatif. Et du coup, tu te prends moins pour un prestataire et plus pour un membre de l'équipe. Et puis après, tu vois passer des générations de bénévoles, d'adhérents, de chargés de prod qui ont des carrières super, enfin qui font des couples se faire, se défaire, des enfants naître et tout. Moi j'ai refusé plein de taf. Bon, pas non plus, ça va, pas non plus. J'ai pas non plus les chasseurs de tête, après moi, ça revient clair. Mais j'ai refusé quelques taf parce que ça supposait de commencer au mois de mai, tu vois. Et du coup, impossible de demander une semaine, 10 jours en juin pour un festival de musique électronique. Et pendant que tout le monde bougeait à Paris et tout, non, moi je voulais rester là, je voulais être là pour les siestes. C'était pas facile de trouver sa place et d'avoir une parole, d'avoir confiance en soi pour parler en réunion, etc. Donc moi, je me contentais de faire ma partie photo. Je me suis mis à utiliser les vieux appareils que j'avais en me disant, putain, je vais avoir de la chance si j'arrive à faire la moitié du rendu que je voulais avoir à l'époque en numérique, où tu choisis vraiment le rendu que tu vas avoir. Et puis en fait, ça s'est fait... en fait, les photos sont super bien sorties et du coup, ça a relancé mon intérêt. Du coup, je suis revenu shooter aux siestes argentiques et tout. Alors, je dis plus argentique maintenant, c'est comme tu vois en Chine, les gens ils disent pas on mange des nouilles chinoises quoi. Et, je prends des photos quoi. Voilà.
17: C'est chic.
16: Je sais pas si c'est chic. J'étais tout content de mettre mes hashtags à l'époque, attention, hein, j'en ai mis plein. C'était une revendication vraiment. Parce que du coup, t'avais pas confiance en tes photos, qu'elles soient assez bonnes, du coup, tu spécifiais le process en espérant que ça. Les gens sont un peu plus indulgents avec la photo en disant oh là là, elle est pas terrible, mais quand même, oh, regarde ce petit grain et tout. Non, il n'y a pas de ça. La photo, elle est bonne ou elle est pas bonne. Il y avait beaucoup de meilleurs photographes que moi qui intervenaient, mais ils étaient pas fidèles, ils restaient un an ou deux, ils repartaient, ils faisaient pas. Mais d'excellents photographes qui sont passés au sieste, toi. La légitimité au sieste, elle se fait quand en plus de faire des photos, tu portes des barrières et tu fais le montage, le démontage, et que tu viens aux réunions et tout, que tu es adhérent, que tu es dans l'équipe. Voilà. Et là, à ce moment-là, que tu sois photographe ou pas, c'est pareil. Bon, après, le côté photographe m'exempte de faire quoi que ce soit d'autre, je suis sur aucun fichier Excel. Moi, la soirée mémorable, c'est la soirée que Guillaume Malaré, l'after que Guillaume Malaré a organisé peut-être en 2014, sur la place où il y a le bar qui s'appelle la mécanique des fluides, là. Il y avait un appart qui donnait sur le truc, ils avaient une coloc, ils avaient tous les étages, et tous les colocs s'étaient mis en commun pour faire une teuf mémorable. Du coup, ils avaient laissé l'immeuble ouvert, et t'avais des... Genre, tu sais, 500 personnes dans la cage d'escalier, des gens qui... Une vraie très belle fête, une vraie très très belle fête de ville, complètement inconsciente.
17: Attends, mais là, tu me parles d'une after, là.
16: Ouais, c'était pas un truc du tout officiel de sieste, mais c'était organisé par un mec des siestes, et c'était toutes les siestes qui étaient... Tu couperas ça aussi, s'il te plaît. Bon, bref, pardon d'autre chose. Allez, question suivante, s'il te plaît.
17: Est-ce que tu t'attendais à rester aussi longtemps?
16: Non, carrément pas. Je pensais que je me serais fait cancel depuis longtemps, parce que je suis souvent un peu border. Non, mais c'est vrai. C'est vrai. Comme tu le sais, j'utilise souvent des trucs un peu trashos en conversation et tout comme ça, mais je pense que j'ai jamais été relou avec personne, mais des fois, j'ai été relou avec des gens. Parce que c'est des périodes où je me droguais beaucoup plus et j'étais pas patient, j'avais pas eu envie qu'on me parle et ils me parlaient quand même, et puis c'était souvent pour... Voilà, donc des fois, j'ai pas été agréable avec des gens. De là, dire que voilà, mais voilà, je... Non, je pense pas que je durerai aussi longtemps, non. Je pense pas que mes photos deviendraient aussi bien avec des années. Je crois que ma photo préférée, c'est le final de Boulevani de 2016 ou 2017 avec 5000 personnes en face. J'ai des gens sur des photos que j'ai prises à 14 ans qui étaient des bébés. Je suis sûr qu'ils sont dans le public naturellement. Enfin, c'est un événement populaire. Les sièges. Je ne crois pas qu'on essaye de rajeunir. Il y aura toujours des darons, il y aura toujours des ados. Pour l'instant, j'ai toujours vu cet équilibre comme ça. Je ne sais pas qu'on essaie de rajeunir notre public. Non mais quoi, qu'est-ce qu'il a? Il est vieux notre public. Oui, c'est vrai que les sondages disent que ouais, c'est un peu des gens comme moi, quoi, à l'origine, tu vois. Mais j'ai l'impression que la nouvelle énergie là que Leslie et Marie ont insufflé depuis quelques temps, si en tout cas c'était le but était rajeunir, en tout cas ça a rafraîchi, ça c'est sûr. Okay. En tout cas, je trouve qu'il y a une belle énergie, une belle nouvelle énergie, et c'est plus du tout le boys club, l'esprit boys club. J'adore ce que c'est en train de devenir là, j'adore vraiment ça. Je trouve que le bureau est vraiment hyper bien.
18: Oui, si. Moi je suis vice-secrétaire.
16: Ouais. Non, bah voilà, du coup, tu vois, avant j'aurais jamais pensé être au bureau. En réunion, je disais rien, j'étais le clown, je racontais une vanne de temps en temps. Un peu comme maintenant, mais tu vois, j'étais vraiment en retrait. Je faisais des photos et puis je repartais. En tout cas, à l'époque, c'était moins accessible qu'aujourd'hui, je trouve. Ouais, mais c'était une époque aussi. Hein. Là où j'habitais dans le Var, il y avait le festival Aquaplanning. Il y avait aussi Midi Festival. Midi Festival, à ce jour, je ne sais toujours pas si je voulais être bénévole là-bas, qui appelait. C'est vraiment, pourtant, je connais toute la ville et tout. Les trucs sont restés comme ça. Non, c'est. Faut quand même le préciser. Au début, c'était vraiment chill, hein, le début, les programmations. Hein. C'était vraiment pas clubby. Hein. Après, c'est parce que j'ai connu aussi... Je suis vieux, moi, tu sais. J'ai 50 ans à la fin de l'année. T'inquiète pas que je les ai vécus. Hein. Enfin, que je les ressens, en tout cas, voilà. Le but, c'est pas de les faire ou pas de les faire, on s'en fout. Non, j'ai rien à dire sur les jeunes d'aujourd'hui. Ils sont super. Juste, ils se rasent pas assez les jambes. Voilà, c'est tout.
17: MDR. Je me demande comment t'as pas été cancel.
16: Covid a tout remis en question. Hein. Peut-être sans ça, on ne serait jamais remis en question. Peut-être que ça serait resté un boys club... Avec plein de gens qui viennent, et puis de toute façon, on s'en fout, il y aura toujours 10 000 personnes. Moi, ça va parce que j'étais déjà déconstruit, mais ceux qui n'étaient pas déconstruits. Enfin, déconstruit, ça va, je suis déconstruit vite fait. Hein. Moi, à la limite, c'est quand Leslie me dit, Monty, ta limite. Voilà.
17: Mais quoi ?
16: Leslie me dit, ça y est, t'es border. Puis là, je redescends direct, et c'est bon. Elle ne me le dit pas souvent, elle me l'a dit deux fois. Là. Comme l'autre jour au comité, elle m'a dit, Monty, c'est fou. Quand j'ai été sobre, c'était à partir de 2018, j'ai commencé ma remise en question à ce moment-là. Dans mon comportement par rapport aux meufs, aux gens en général. Et c'est vrai que c'est un cheminement. Hein. Tu peux pas l'attendre de tout le monde. Tu sais que les gens, par exemple, tous les gens dont je te dis là qui ont eu des enfants, le problème c'est qu'ils ont des enfants à cet âge-là et tout, mais après, il y a eu rien qui les a poussés à la reconstruction, à la déconstruction. Au contraire, ça leur a donné plein de confirmation et de validation de leur état d'esprit. Puisqu'après tout, ils sont darons. Nous, ils n'ont pas besoin de conseils. Eux, ils sont darons, ils ont des. Ah non plus, le mec, j'ai une de ces personnes qui m'a dit moi, ça me fait chier cette histoire de charte, après tout, j'ai deux filles, tu crois que j'ai besoin qu'on me donne des leçons sur comment. Voilà, tu vois. Mais ce mec-là, tu vois, il n'est pas revenu, et je suis content que ce soit pas revenu parce qu'en plus, il était odieux avec tout le monde cette année-là. Mais les autres commencent à revenir, et je pense qu'ils ont compris le truc, mais c'est sûr que. Il y a eu une transition du boys club jusqu'au bienveillant club qui était un peu. Moi j'ai assisté à tout ça. Moi je pense que je vais toujours tenter des trucs avec des meufs quand on est en bourré ou en prenant des prods. Mais juste, je suis jamais insistant et quand je comprends que. Enfin, j'imagine que je comprends vite un motif des fonces d'art, laisse tomber quoi. On peut pas comparer ça, on peut pas dire qu'on faisait mieux la fête dans les années 90 ou 2000 puisque forcément tous les problèmes étaient invisibilisés. comme dit Orelsan, j'ai pas fait que des choses dont je suis fier, je peux devenir meilleur, je peux pas revenir en arrière. Hein, bon voilà. Homme que je suis toutou, oh là là.
17: Merci Molti. J'espère que cet épisode vous a plu. Je vous encourage à suivre le compte des siestes sur Instagram pour vous tenir informé des événements tout au long de l'année. Et d'ailleurs, la fête n'est pas finie. On se retrouve pour la pool party des siestes le dimanche 30 août 2026 à la piscine Alfred Nagache.

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0: te souvenir de la règle de 3? Rien de tel qu'un petit exemple.
1: Hello tout le monde!
2: Salut!
1: Salut, salut, bienvenue dans la règle de 3, l'émission qui vous invite au slow digging, en vous passant non pas un mais trois morceaux par artiste pour mieux nous plonger dans leur univers. Bon, j'ai une voix un peu cassée, ça y est, c'est l'hiver, la maladie m'a attrapée.
2: Voilà.
1: Mais je suis là et aujourd'hui j'ai la joie de recevoir mon partner in crime,
2: yo.
1: Malik, avec qui j'avais lancé cette émission il y a 3 ans,
2: ouais.
1: Et qui m'a lâchement abandonné en cours de route pour aller vivre de l'autre côté de la France.
2: Ouais, c'est ça, ça a changé, c'est beau hein, ici.
1: Ouais, ouais, t'as vu.
2: Il y a des belles choses.
1: Bienvenue à toi.
2: Merci beaucoup.
1: Re-bienvenue à toi, ça fait plaisir.
2: Bah grave, c'est cool.
1: Bah du coup, pour fêter ça, je t'ai demandé quelle couleur t'aurais envie de donner à cette émission. Et on a eu plusieurs idées, mais tu m'as proposé notamment...
2: du R&B d'aujourd'hui. Alors ouais, je sais que c'est hyper large comme thème. Ouais, mais en plus c'est très large comme thème, mais je voulais quelque chose, tu sais, de doux et d'actuel pour commencer cette nouvelle année.
1: Okay.
2: Quelque chose qui puisse s'écouter dans un champ de tulipes ou en mangeant des chamallows. Quelque chose qui vous caresse dans le bon sens du poil et qui vous borde en vous embrassant sur le front. Tu vois ou pas?
1: Ouais, je vois.
2: Du R&B d'aujourd'hui, quoi.
1: De la douceur, du moelleux,
2: du cotonneux.
1: Après, il y a pas que du moelleux. Il y a des choses un peu plus.
2: Oui, bien sûr.
1: Mais voilà, l'idée c'est de faire une petite sélection d'artistes qui aussi revisitent un peu le R&B, en tout cas qui le fusionnent, qui le.
2: Bah, bien sûr.
1: Qui le réinventent. Qui explorent plein de facettes de cette mouvance-là qu'on adore. Tous les deux.
2: Exactement.
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1: Et c'est parti. Et on va lancer donc l'émission avec ton premier artiste.
2: Ouais.
1: Qui s'appelle
2: AK Paul.
1: Voilà.
2: AK Paul, Anoop Kumar Paul de son vrai nom, est originaire de Londres. Il s'est fait connaître en 2011 en faisant les chœurs sur le premier single de son petit frère Jay Paul, lui aussi qui est méga talentueux.
1: Ah oui, et qui pour le coup est vraiment connu, non ?
2: Ouais, il est hyper connu, Jay Paul. Lui,
1: okay.
2: Il fait de la musique pour les plus grandes stars mondiales.
1: Voilà.
2: Le premier single dont je parlais, c'était BTSTU. Et quand AK Paul a entendu ce morceau, il a déclaré que ça avait littéralement changé sa façon de concevoir la musique. Donc gros statement. Il a ensuite coproduit l'album de son frère et collaboré avec Nao, Sam Smith, Miguel ou encore les Falls, en jouant principalement de la basse en plus de ses contributions à la production et à l'écriture. En mars 2016, Jay Paul et Muz Anzar annoncent la création de Paul Institute, un label / incubateur musical avec comme première sortie Land Cruising, le premier morceau solo d'AK Paul qu'on va écouter juste après. Alors en fait, moi je trouve ça fou avec ce...
1: Je vois pas qui c'est la chanteuse Nao, moi.
2: Ah ouais, tu connais pas ?
1: Non.
2: Okay. Bah, elle est assez connue maintenant, je crois. Mais en fait, c'est marrant parce que j'ai appris ça qu'ils étaient encore en bisbille, les deux.
1: En bisbille ?
2: Mais en même temps, maintenant quand je réécoute Nao, je vois complètement la filiation.
1: D'accord, bon bah j'écouterai, ouais.
2: Et Nao, elle a déclaré à propos des frères Paul, ils ont été des pionniers du son et ils ont révolutionné l'écriture, l'arrangement et le mixage sans jamais sacrifier la musicalité. Je pense que la plupart des artistes de funk alternatif, de R&B ou de musique indie ont essayé de comprendre leur approche, mais c'est quelque chose d'unique.
1: Waouh.
2: C'est pas mal ça quand même.
1: Ouais, ça envoie quand même.
2: Ouais. Alors lui, c'est un peu étonnant parce que sur son Instagram, il y a que 7 publications et la dernière date de novembre 2025, pardon, et il dit « Je suis ici car je veux apporter quelque chose de nouveau tout en respectant les traditions. J'apprécie ceux qui comprendront ça, je reviendrai. » Pas compris. Mais en tout cas, il a pas sorti de musique depuis lors. Non, mais on comprend pas.
1: Mais attends, tu viens de skipper une info que je vois écrite.
2: Oui, mais parce que...
1: Tu veux pas la dire, pourtant, elle m'intrigue.
2: Ok, je vais la dire alors. On peut pas garder de secret avec toi, hein, c'est pas.
1: Tout doit être dévoilé ce soir.
2: Non, mais parce qu'en fait, le morceau Land Cruising, il est sorti par SMS.
1: Oui, mais qu'est-ce que ça veut dire, ça, sorti par SMS?
2: En fait, il y a, genre, j'imagine, hein, parce que j'ai vu que le morceau était sorti par SMS et sur un site web. Mmh. Il n'y a pas eu de release. Il y a eu un lien, en fait, un lien qui est sorti par SMS.
1: Qui a été envoyé envoie à tous les contacts.
2: À tout Londres. À tout Londres, tu sais, comme les trucs d'urgence. Les SMS d'urgence.
1: Ça va coûter cher de ouf.
2: C'est un petit budget, mais bon, c'est AK Paul, quoi. Et ouais, c'est vrai que c'est genre, bah merci de m'avoir rappelé.
1: Tu voulais peut-être le dire après, trop tard.
2: Non, c'est bon, je voulais le dire maintenant, c'est cool.
1: Okay.
2: Et là, on va s'écouter donc Land Cruising, dont je parlais, ça fait trois fois que j'en parle là, donc depuis début cette chronique.
1: Normalement, vous l'avez bien en tête.
2: Donc il était temps. These Kids We Know de Rostam, remixé par Eric Apple. Et Be Honest, c'est vraiment une, j'appelle ça une D'Angelo-ry.
1: Une D'Angelo-ry.
2: Voilà, une D'Angelo-ry bien sympathique.
1: D'Angelo.
2: Voilà,
1: RIP. Bon, salut. Allez, ça part.

0: Et voilà.
1: Et K-Paul. Et K-Paul, bah ouais, c'est Prince, hein, c'est Prince.
0: C'est vrai, voilà, c'est très Prince. Très princesque.
1: Très, ouais, c'est ça, il y a du Miguel, bah d'ailleurs, il produit pour Miguel.
0: Mais moi, je te disais, ça me faisait penser aussi un peu à JMSN.
1: JMSN.
0: Sur quelques.
1: Jameson.
0: Voilà. Ouais.
1: Qui aurait eu sa place ici,
0: oui.
1: Voilà.
0: Mais...
1: Et qu'est-ce que. Ouais, le Paul Institute, alors, il y a un artiste dessus, j'ai vraiment hésité à jouer, c'est Ruth Venn. C'est un ancien pompier reconverti dans le R&B.
0: Ok.
1: Et c'est marrant parce qu'il disait que dans le R&B, enfin dans le milieu du pompier, c'était hyper masculin. Il se sentait pas à sa place parce que lui, il était très sensible.
0: Ouais.
1: Il a pu tout évacuer dans le R&B. Il est trop fort.
0: Ok.
1: C'est trop trop bien. Donc.
0: Et donc il est signé sur le label qu'ont créé les frères Paul.
1: Ouais, c'est ça. Le Paul Institute.
0: Ok.
1: Bah, là, je vous le conseille.
0: Bon, trop bien. Bah, donc voilà, c'était une première sélection pour cette émission dédiée au R&B un petit peu renouvelée.
1: Et moi, on poursuit avec.
0: Et ouais, j'enchaîne avec une artiste qui s'appelle. Alors, je vais le dire à la française, mais c'est une artiste anglaise, mais je dirais joviale. Voilà, comme tu, comme tu l'écris en français, une fille joviale.
1: Ouais, joviale. Ça, ce serait pas joviale qui arrive là. Ok, d'accord, je vois.
0: Voilà, le nom, c'est Jovial.
1: Mais comment tu le dirais en anglais?
0: Ben...
1: Jovial.
0: Non, je ne sais pas. Bon, en tout cas, c'est une artiste que moi, je trouve très talentueuse, que j'ai envie de vous faire découvrir ce soir. Une artiste qu'on pourrait qualifier de quand même multidisciplinaire, ou comme on dit de nos jours, une slasher.
1: Une slasher.
0: Une slasheuse. Originaire du nord de Londres, pardon. Elle a fait ses débuts dans le théâtre et bah moi je trouve que ça se ressent dans notamment ses clips, etc. Elle s'exprime créativement à travers différents médias d'ailleurs. Elle fusionne des éléments d'art visuel, de la performance, des enregistrements assez singuliers. Et voilà, c'est assez intéressant son univers. En 2021, après la sortie de son EP Hurricane Bell, qui a attiré l'attention notamment de Pitchfork ou encore Crack Magazine, elle s'est discrètement retirée de la scène afin d'évoluer, de perfectionner en fait ses compétences en tant qu'autrice et productrice. Et elle a repopé en 2025.
1: Donc 4 ans d'absence.
0: Voilà, 4 ans d'absence pour bosser. Et 2025, elle sort de l'ombre avec un album qui s'appelle Mount Crystal. Un premier album conceptuel avec plein d'ambiances différentes. Et un gros coup de cœur pour ma part parce que vraiment, pour un premier album, je trouve que c'est assez magistral. Voilà. Les chansons y sont électriques et soul, ponctuées d'expérimentation jazz, de rock et d'une conception sonore assez vibrante. Le tout réalisé en collaboration avec, entre autres, l'excellent producteur californien John Carroll Kirby, que on a déjà passé sur cette antenne et qu'on aime beaucoup à la règle de trois. Et voilà, je trouve que c'est aussi une artiste qui prend le R&B et puis le remodèle un petit peu, le fusionne avec plein de choses. D'un morceau à l'autre, ça explore plein d'ambiances. Voilà, c'est très intéressant. Alors, justement, très difficile de choisir que trois morceaux et ça, c'est souvent bon signe. Mais puisqu'il faut choisir, on va commencer avec Blow, un morceau sorti en 2021 donc sur son EP Hurricane Bell dont je parlais et qui m'obsède notamment par ses changements de ton, de tonalité. Il y a un truc un peu rock et en même temps, enfin, je trouve que le morceau, il évolue super bien. Et ensuite, deux extraits de son très très bon premier album Mount Crystal dont je parlais. D'abord Disappear, qui me fait un peu penser aux productions de Solange.
1: Ah ouais.
0: La sœur du Beyoncé qui fait des choses un peu plus sophistiquées, un peu moins mainstream on va dire que Beyoncé, qui a une carrière assez intéressante, Solange.
1: Beyoncé, on en a des choses à dire sur elle.
0: Oui,
1: hein,
0: mais on va pas, pas dire, dire ça, on en parle dans la voiture en plus, c'est drôle. Non, on va pas. On voilà, Beyoncé, on voilà, elle a sa carrière, elle a sa clairement sa place. Mais sa sœur Solange, qui est un peu plus discrète, ouais, elle a justement collaboré avec des producteurs un peu plus indés, etc.
1: Ouais,
0: et je trouve que ce deuxième morceau me fait un peu penser à elle. Voilà, tu me diras ce que t'en penses.
1: Ouais.
0: Et dernier morceau, pardon, on finit avec Blue, un son lumineux. Pour terminer cette sélection, qui met, je trouve, du baume au cœur en ces temps troublés. Le refrain me met presque des frissons de plaisir et de kiff, tellement il est, voilà, je trouve qu'il est solaire, quoi.
1: C'est mignon, ça, Blue.
0: Ouais, allez, ça part.

0: est-ce que c'est pas mignon?
1: C'est super cute. C'est très cute et c'est un peu à tiroir. Tu te souviens, on avait fait une émission morceau à tiroir, je crois. Et
0: oui.
1: ça me fait penser.
0: Exactement.
1: À...
0: Et c'est ça que j'aime bien en fait chez cet artiste, c'est que c'est à la fois accessible et quand même assez bossé, quoi. Elle est créative. Et là, j'ai pas passé les morceaux les plus expérimentaux entre guillemets, parce que voilà, comme ça au moins ça peut accrocher assez facilement. Mais elle explore plein de choses et elle est très talentueuse. Ouais. Elle a d'ailleurs fait la première partie de Erika de Casier, cet artiste d'Europe du Nord que j'avais déjà passé aussi, qui a sorti plusieurs projets. C'est trop cool, Erika de Casier, si vous aimez. Bah, c'est plutôt vraiment une vibe R&B un peu rétro, mais très très bien remis au goût du jour, très très bien produit. Et plus récemment, elle a fait les premières parties également de Saya Gray ou encore de Nourish by Time. Pareil, des artistes que j'ai déjà passé dans la règle de 3 que j'adore.
1: C'est marrant parce que on a l'impression que c'est toute une grande famille qu'on a joué ou qu'on va jouer.
0: Exactement.
1: C'est
0: exactement ce que je me suis dit en préparant cette émission. Je me suis dit, mais en fait, c'est comme s'il y avait une toile.
1: Ouais, c'est ça.
0: Vous me voyez pas, je suis en train de faire des grands gestes.
1: Tu le fais super bien.
0: Une espèce de toile d'araignée invisible qui reliait.
1: C'est brutal.
0: Tous ces artistes.
1: Non, mais c'est vrai.
0: Et nous, parfois, on tire une ficelle.
1: Ouais,
0: hop, qui voilà pas,
1: voilà.
0: Nourish by Time, ouais, alors que je m'y attendais pas du tout.
1: Ouais, mais c'est vrai, je me suis dit la même chose pour Ekay Paul,
0: Donc voilà, c'est cool, un bel écosystème d'artistes qui nous font kiffer.
1: À fond.
0: Voilà, je redis son nom, c'est Jovial. ça casse le délire.
1: Ça a tout gâché.
0: Mais bref, c'était jovial.
1: Merci
0: sur l'antenne de Campus ce soir.
1: Bon,
0: et vous êtes nickel. Toujours dans la règle de 3 et on enchaîne avec un nouvel artiste qui a un autre nom chelou.
1: Ouais, lui s'appelle Dogon. Alors en fait, c'est hyper dur de trouver des infos sur Dogon parce qu'en fait, il y a plein de groupes de country complètement hors sujet qui s'appellent comme ça.
0: Ah d'accord, mais qu'est-ce que ça veut dire en fait?
1: Mais moi, je pense que c'est le chien parti.
0: Ah, Dogon. D'accord, le chien parti.
1: Le chien parti.
0: Bon, bah,
1: le chien parti, voilà, qui était pas très jovial, certainement.
0: Ouais,
1: donc il a dû partir. Dogon, en fait, ça fait partie de ces artistes dont on sait absolument rien. Et alors là, à part moi, ce que j'ai trouvé, c'est qu'il y a un stalker au visage déformé nommé William qui porte un tablier à dentelle et qui force la main pour faire des câlins en buvant de la bière tiède.
0: Voilà. Qu'est-ce que c'est que cette histoire?
1: Mais c'est littéralement les seules infos que j'ai pu trouver sur Dogon. Vous irez voir son Insta.
0: Ah oui, parce que en fait, c'est ce qu'on voit comme quand on va sur son Insta, c'est ce qu'on voit, un espèce de mec un peu menteur.
1: C'est un stalker. Il le raconte. Il dit, il y a un gars qui me suit,
0: ah,
1: il en parle d'ailleurs dans ses chansons.
0: C'est bizarre.
1: Il dit, il y a un gars qui me suit qui s'appelle William et qui ressemble à ce gars-là que vous verrez dans son... Et c'est hyper lofi, d'ailleurs ça ressemble un peu à sa musique, c'est l'imagerie est lofi, le mystère est lofi.
0: Le nom est
1: lofi, c'est une ribambelle lofienne.
0: Ok, donc vous n'aurez pas d'infos plus amples sur cet artiste, c'est pas grave.
1: Donc je connais absolument rien sur cet artiste, mais c'est peut-être celui que je préfère le plus dans ma sélection de ce soir.
0: Okay.
1: Et donc c'est vraiment une sorte de R&B complètement déstructuré et sursaturé qui me parle énormément. Et donc on va s'écouter Cels, William, donc qui parle de ce fameux William, et Cornered.
0: Ok, c'est parti.

0: C'était Chien parti. Il est où?
1: Chien parti pour vous ce soir. Dog gone.
0: Et en fait, moi, vraiment, après réflexion, ce que je me dis, c'est que je pense que c'est un side project de Maggie.
1: Mais c'est ce que j'allais dire. Déjà, ouais. Ce soir, t'es dans une vibe très Maggie.
0: Je suis très Maggie.
1: Très Maggiesque.
0: Ouais, exactement.
1: Si je peux me permettre. Et effectivement, là, c'est le petit frère caché dans les bosquets, quoi. Enfin, soit il s'est très inspiré, soit c'est lui. Mais je vois pas pourquoi il ferait un side project pour faire la même chose.
0: Ouais, c'est ça. Et puis en plus, c'est vraiment un truc. Putain, j'ai cherché des vidéos de concerts, des trucs, il n'y a vraiment rien, ne serait-ce que pour que ce soit financièrement rentable.
1: Tu vois la tête que je fais? Non, parce que en antenne, j'étais en train de lui dire, mais en fait, s'il faut, Malik, c'est une IA.
0: Ah ouais, purée, c'est vrai que
1: aïe.
0: Si
1: parce que si tu commences à te renseigner que tu ne trouves rien, c'est louche. Alors, sachant que maintenant, je crois que sur les plateformes, il y a une quantité assez faramineuse d'artistes IA, de faux artistes, en fait, avec de la musique générée par IA. Ouais. Ah, ceci dit, bon, c'est quand même relativement, c'est ce que je disais pour te rassurer, je sais pas si les IA, elles sont maintenant assez quand même avancées pour faire des trucs un peu expérimentaux comme ça, mais bon, ouais.
0: Mais en fait, est-ce qu'on a le droit d'aimer parce que là, c'est mon sentiment d'amour. Donc en fait, est-ce que je dois aller contre?
1: Est-ce qu'on a le droit d'aimer une œuvre créée par IA?
0: Ouais, c'est ça.
1: On va peut-être pas répondre à ça ce soir, c'est une question.
0: Mais demain, tu fais quoi, toi, demain?
1: Demain.
0: On fait ça demain.
1: Non, mais en tout cas, effectivement, ouais, on ressent la parenté avec Maggie très fort, ouais. Qui a tout cassé, lui, ces derniers temps, notamment dans la façon dont, à nouveau, il revisite le R&B d'une façon extrêmement particulière.
0: Puis lui, il a produit aussi pas mal pour plein de gros artistes.
1: Ouais,
0: aussi.
1: Il est très demandé. Ouais. Derrière, évidemment, comme à chaque fois, comme pour tous ces artistes pionniers, derrière, t'as aussi sa SM avec plein de petits artistes qui suivent la voie. Et c'est intéressant, non? Franchement, ouais. Chouette découverte.
0: Top.
1: Voilà,
0: Et on enchaîne.
1: Et on enchaîne avec une deuxième artiste anglaise, parce que moi, je passe que des meufs ce soir. Voilà.
0: Yes.
1: Représente. Et donc, une autre artiste originaire de Londres qui évolue dans un univers alternatif, principalement R&B, mais pas que. Elle a déjà sorti pas mal de sons et collaboré avec des noms de la scène actuelle tels que Yasmine Lacey, Joy Orbison, Dean Blunt, Léon Vinyl. Bon, tout ça, c'est un peu pas mal de la scène anglaise actuelle. Miso Extra aussi, une artiste anglo-japonaise qui est assez cool.
0: J'aime beaucoup le nom.
1: Ouais, très cool nom. Miso Extra. Et d'ailleurs, très cool vibe. Et également même Néné Chéri. Voilà,
0: yes.
1: Improbable. Alors, j'ai pas trouvé énormément d'infos sur elle, mais je pense que là, c'est plutôt lié au fait que elle est encore très indé. Elle a créé son propre label Ladies Music Pub, qui depuis 2015 met en relation des femmes, des personnes non binaires et transgenres dans le domaine de la musique, et qui continue de fédérer grâce à des réunions mensuelles, des programmations, des concerts. Donc voilà, un peu dans le côté empowerment dans la musique. Elle a sorti un premier album en 2023, suivi d'un EP en 2024 qui s'appelle K.O., qu'elle a coproduit avec son pote d'enfance Oscar Schiller, qui, pour la petite anecdote, est né le même jour qu'elle, et qui a collaboré avec des pointures anglaises comme Pink Panthers ou encore Shy Girl. Donc c'est du lourd.
0: Ouais, c'est un bon truc.
1: Leur composition à deux s'éloigne sur ce projet du R&B un peu sombre et néo-soul de ses précédents projets pour explorer plus en profondeur la culture basse locale. Donc vous allez voir, il y a des sonorités très UK en fait, hein, breakbeat, trip-hop, etc. Tout en y piochant un peu de synth-pop glacial des années 80, du R&B spacieux des années 2000, bref, un méga mix de plein de trucs.
0: C'est
1: voilà.
0: Prometteur, dis-nous.
1: Voilà. Alors, elle sait un peu tout faire, moi je trouve. Chaque son a sa propre saveur. Du coup, je vous ai préparé une sélection chronologique pour apprécier un peu son évolution et sa palette de talents. Mais vraiment, vous allez voir, chaque son est très différent. On commence avec Above the Light, sorti en 2023 sur son premier album Sunsetters, Sunbreakers, en feat avec la productrice française basée à Berlin qui s'appelle Roxy Moore. Après Jumpstart, sorti en 2024, 4, sur lequel on entend clairement les influences UK dont je vous parlais, notamment les beats. Et enfin, Candy Crushing, un son sorti en 2025 pour s'ambiancer devant son miroir, en feat avec l'artiste anglo-japonaise Miso Extra, dont je parlais à l'instant. Et voilà, qui montre aussi qu'elle peut faire des collabs qui envoient et qui sont bien péchus.
0: Faut qu'on trouve un miroir du coup là.
1: Ouais, là, voilà, vous, ouais, vous devez trouver un miroir, vous avez donc les deux premiers morceaux et c'est parti.
0: On cherchait.

0: Et voilà. On n'était pas devant
1: ouais,
0: le micro.
1: Ouais, c'est vrai.
0: Attends, parce qu'en plus,
1: bah, on était devant notre miroir.
0: Oui, exactement. On était devant notre
1: tout
0: miroir.
1: Simplement.
0: En train de minauder sur ce dernier morceau de l'artiste Tyson. Mais attends, mais je sais même pas si j'avais dit son
1: tu
0: nom.
1: Tu sais que tu l'as pas dit. Je voulais te le dire et je me disais, mais elle l'a pas dit. Mais après, je me suis dit, mais
0: en fait, j'ai enchaîné, j'ai jamais dit son nom.
1: Ouais.
0: Donc, en fait, c'est l'artiste Tyson comme Mike Tyson que vous venez d'entendre sur la règle de 3.
1: Du coup, tu dis tout.
0: Voilà, je redis tout. Allez, c'est parti.
1: L'adresse.
0: Donc, c'est une artiste originaire de Londres. Et qu'est-ce que je m'étais noté? Ah oui, elle m'a fait penser un peu à Tirza.
1: Je sais pas si ah ouais, bien sûr.
0: Ça, on
1: ouais.
0: l'avait passé, je l'avais ouais. passé aussi à,
1: Tirza, ouais.
0: à l'époque. Et alors, on enchaîne après ouais. Tyson avec
1: Arima, qui est une chanteuse soul, compositrice et artiste visuelle éthiopienne, basée à LA. Arima nous propose une expression douce et onirique dans sa musique et ses vidéos. J'ai pour exemple son clip Portals qui propose un voyage surréaliste dans son subconscient en noir et blanc. C'est magnifique. On dirait Diana Ross à la grande époque. Dans la vidéo, il y a vraiment une robe de Diana Ross. Enfin, ça me fait penser à Diana Ross quand elle portait ses robes pailletées là.
0: Trop belle.
1: Et ce petit clip, il est magnifique. On dirait un espèce de petit court-métrage expérimental qui je trouve vraiment fascinant. Alors Arima, ça veut dire belle âme en basque. Mais alors pourquoi du basque dans le pseudo d'une fille de réfugié éthiopien,
0: ouais.
1: me direz-vous
0: ouais.
1: En fait, c'est juste qu'elle était passionnée de linguistique au lycée et belle âme, c'était le surnom que lui donnait sa meilleure amie. Et après quelques recherches, elle a trouvé que Arima signifiait âme et Edera signifiait belle. Je vous propose de découvrir Arima avec trois sons. First Time, c'est un bonbon soul imparable. We Should Move Somewhere Beautiful, un rythme super planant. C'est une phrase que je me dis souvent, ça. On devrait aller quelque part de beau. Je trouve ça trop beau comme phrase.
0: Ah oui, oui. We Should Move Somewhere Beautiful.
1: On se dit tout le temps ça, mais on le fait jamais. Et Steel Wing, un track un peu ska limite qui montre l'éventail des possibilités chez Arima.
0: Allez, c'est parti.

0: Et voilà Arima.
1: Et voilà Arima.
0: Edera.
1: Edera,
0: oui, parce que j'avais oublié.
1: Décidément, on a surpasse sur la présentation des noms de nos artistes.
0: Quoi.
1: C'est la base.
0: C'est fou. Bah, Arima et Edera, voilà.
1: Oui, d'où, du coup, la composition entre Arima, qui veut dire âme, et Edera, qui veut dire belle.
0: Ouais,
1: belle,
0: voilà, ça faisait sens avec ce que je disais tout à l'heure, quoi.
1: Oui, ouais.
0: Non, mais n'importe quoi, le gars.
1: Mais on a,
0: je me demande si c'est pas un set projet de McGee. <C'est quoi> Mais voilà, j'espère que ça vous a plu en tout cas.
1: Mais ouais, très sympa, j'ai beaucoup aimé le dernier morceau, ouais, qui nous faisait un petit pas de côté sur le reste de l'émission. Et en fait, on aime bien les pas de côté.
0: Voilà.
1: Alors, dernier artiste de cette sélection autour du spectre R&B, mais finalement pas tant,
0: oui,
1: les frontières, tout ça, les étiquettes.
0: Ça, on éclate un peu tout ça, ouais.
1: Voilà, une artiste que j'ai découvert récemment et qui s'appelle Saint Panther.
0: Yes.
1: Alors, Saint Panther, c'est le projet musical de Dani Borges Girardo, ce que je vais le dire. Une artiste, productrice, chanteuse, rappeuse, multi-instrumentiste, mexicaine / colombienne, vivant à East Los Angeles. Voilà.
0: Ouais, mais même endroit que Arima, quoi. Donc,
1: oui,
0: une belle,
1: ouais, voilà, une belle continuité.
0: Ouais.
1: Alors, une chanson de Saint Panther peut osciller entre soul, R&B, jazz, hip-hop ou pop alternative. Voilà, elle a une oreille vraiment très particulière pour les productions inventives, et sa voix tantôt rock, tantôt soyeuse, tantôt chantée, tantôt rappée, moi je trouve qu'elle fait vraiment son effet. Ce que j'aime bien aussi chez elle, c'est qu'elle traîne un look très androgyne, des grosses lunettes de geek, des tresses en mode mulet, une dent en or qui dénote grave avec le look des artistes R&B actuels en fait, et on kiffe. Alors, pour vous situer un peu, moi je dirais que ça me fait pas mal penser aux grandes heures de The Internet.
0: Ah ouais, bah ouais.
1: Le groupe du collectif Hot Future qui réunissait entre autres Sid, la chanteuse, Steve Lacy, Matt Martians.
0: Il existe plus ce groupe.
1: Mais non, je crois qu'ils ont arrêté. Ouais, mais Hot Future qui était un peu aussi l'écurie
0: de Tyler.
1: Tyler's Creator, entre autres, voilà.
0: Hot Future.
1: Et je pense qu'elle a dû pas mal les écouter. Moi, je trouve qu'il y a une vibe The Internet dans Saint Panther.
0: Okay.
1: Donc voilà, je vais vous laisser découvrir ça. Alors, les trois sons que j'ai sélectionnés, on commence avec Highway, sorti en 2020. Une bonne intro à son univers avec une basse minimaliste un peu à la Steve Lacy, justement. Mmh. Un beat très catchy et un flow très coolos. Voilà.
0: Pas chercher bien loin, des fois.
1: Finalement, ouais. Un bon flow, un bon beat, une basse, ouais. C'est parti. Ensuite, on enchaîne avec Problems, sorti un an plus tard, que j'ai sélectionné pour son côté groovy et à la fois très épuré, un peu mélancolique sur les bords, mais voilà, je trouve assez réussi. Et enfin, on finira avec Strange World, sorti tout récemment en 2025, un de ses derniers morceaux, donc, que j'ai choisi pour son bridge. T'es en train de lire.
0: Ouais, c'est bon, ça tu m'as vu. Tu m'as vu sourire.
1: Pour son bridge ou pont en français, incroyable, qui, à mon avis, devrait te plaire, Malik, en tant que grand amateur de bridge.
0: Ouais,
1: voilà.
0: Je sais pas pourquoi j'ai une passion pour les bridges. Je devrais même jouer au bridge, je pense.
1: Exactement. Alors, si on peut expliquer les bridges rapidos, c'est.
0: Ouais,
1: c'est
0: un espèce de. C'est un pont, souvent, après le troisième couplet, enfin ça dépend.
1: Au moins le deuxième, après le deuxième,
0: qui marque une rupture en fait complète avec le reste du morceau.
1: Ouais. Comme une petite parenthèse enchantée finalement.
0: Exactement.
1: Dans un morceau qui te surprend,
0: ouais.
1: Une petite boîte magique qui s'ouvre d'un coup.
0: Et si je peux vous donner ma référence des bridges, c'est une vidéo de 17 minutes qui recense tous les bridges des Neptunes.
1: Voilà, parce
0: Internet.
1: Que les Neptunes étaient des gros, je pense Pharrell Williams est un énorme fan de bridges.
0: Ah oui, non, mais lui,
1: Et là on va retrouver un peu cette vibe là sur ce morceau qui est très catchy aussi. Et il me semble que tu voulais te faire tatouer un pont d'ailleurs.
0: C'est vrai.
1: On peut en parler.
0: Mais
1: de
0: c'était
1: ça.
0: Pas non, c'était pas un pont. Bon bref, on sera plus.
1: Un pont qui passe sur
0: c'était
1: la gare.
0: C'était un pont avec la planète Neptune. Enfin, c'était un truc en référence.
1: En dédicace. Ouais. En référence à tout ça.
0: C'est,
1: bon,
0: je sais
1: tu
0: plus,
1: l'as pas
0: je sais
1: fait.
0: Où est passée cette idée.
1: pas
0: Merci
1: mal.
0: De me la remettre en tête.
1: C'est important qu'on en parle. Ouais. Allez, c'est parti. On écoute Saint Panther.

0: Ah ben voilà, encore une fois, on se fait un peu surprendre.
1: Ouais, mais ouais, c'est fou ça.
0: Et ben voilà, c'était Strange World, ce dernier morceau de Saint Panther avec très, très un bridge cool. Incroyable, n'est-ce pas?
1: Ah ouais, moi c'est des frissons quoi, ce genre de bridge. Ouais, c'est vrai qu'il y a une vibe Stevie Wonder.
0: C'était ma petite dédicace pour toi ce soir.
1: Merci beaucoup.
0: Et donc une artiste assez engagée de par notamment ses origines latino, vivant dans un pays ouvertement raciste, à savoir les US.
1: C'est marrant parce que t'as mis entre parenthèses les US.
0: J'ai mis entre parenthèses les US.
1: Pour qu'on comprenne.
0: Faut préciser parce que c'est finalement assez répandu de nos jours.
1: Ouais.
0: Donc voilà, je trouve que elle a tout d'une grande en fait. Moi je trouve qu'elle a déjà tout pour percer parce que voilà,
1: fond,
0: c'est très bien produit. Elle sait bien s'entourer. Elle a ça, une vraie personnalité et donc artiste à suivre selon moi, Saint Panther. Et c'est ainsi que nous clôturons cette émission de la règle de 3 avec toi Malik. Merci beaucoup.
1: Merci de m'avoir réinvité.
0: Merci pour ta sélection. C'était un kiff comme toujours.
1: Je trouve que
0: on essaiera de s'en refaire.
1: Tu mènes cette émission d'une main de maître.
0: Oui.
1: Et je suis fier de voir ton parcours.
0: On essaye avec une voix de chèvre.
1: Non, c'est une chèvre maître plutôt. Ouais.
0: De maître de Monsieur Seguin.
1: T'as la voix de Monsieur Seguin, c'est vrai. Je me suis toujours dit ça.
0: Bon, je vais essayer de pas tousser pour ces derniers mots. Voilà, c'était la règle de 3. Retrouvez-nous dans un mois pour une nouvelle émission. Vous pouvez nous réécouter sur Vaudio où on vous mettra la liste des morceaux qu'on a passés ce soir.
1: Merci beaucoup.
0: À très vite. Et vive la musique, vive le R&B.
1: La musique
0: en fait.
1: D'aujourd'hui.
0: Et de demain. Et d'hier. Allez, salut.
1: Salut.
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0: Il suffit d'allumer. On tombe toujours pile sur la musique qui nous trottait tout au fond. Tu vas voir. C'est magique.
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0: This doesn't concern you. 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
1: Mucho Bizarre, Homeland of the Freaks. C'est sur Radio Campus Toulouse, ici, et Paris, là. Mucho Bizarre, Homeland of the Freaks.
2: Mucho Bizarre, Homeland of the Freaks, c'est maintenant.
0: This doesn't concern you.
2: Et en fait, si, cela vous concerne. Cela dépend où vous écoutez cette radio et à quelle heure aussi et quel jour. Deux heures d'émission, ce qui composera la première demi-heure. Dave Ball and John Savage, rest in peace Dave Ball, Eddie Newton, Morita Vargas, Vian and Malim et Jorge Reyes.

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entame la deuxième heure de Mucho Bizarre Homeland of the Freaks sur les ondes de Radio Campus avec, dans les 30 minutes qui suivront, Woodley Research Facility, The Utopia Strong, Aristides avec un Multicuties Space Mix et Coil.

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0: Bah, c'est quoi ce bruit?
1: On est où là?
0: Purée, on s'est endormi.
1: On s'est endormi combien de temps? Qu'est-ce qui se passe? On est dans le vaisseau.
0: Ouais, ouais, mais bah la dernière émission, on a dépassé la lune là. On a été faire une fête dark disco sur la lune et après il y a eu cette petite after là où on s'est risqué à aller sur, enfin jusqu'à la ceinture d'astéroïdes pour aller faire une after sur Mars, non?
1: C'est sur Saturne qu'on est allé. Rappelle-toi, on a tourné sur les anneaux. On a tourné sur les anneaux comme ça et ça a été la magie. On a été propulsé vers le deep space.
0: Ah ouais, peut-être bien, mais oui, après la, oui, oui, mais après l'after sur Mars, oui, on est reparti avec deux, trois autres vaisseaux, ouais, en direction de Saturne. Et effectivement, ouais, on a fait des tours de manège. On leur a expliqué comment notre Jeff de Wizard il s'était inspiré des anneaux de Saturne pour les comparer à des sillons de vinyle.
1: Ce qui s'est passé, c'est que là, on a laissé le pilote automatique là dans le vaisseau. On a fait un rêve.
0: Ouais, enfin, n'empêche que là, on est paumé là. Là, moi, je pense qu'on a, on a quitté le système solaire là. Moi, je vois le enfin, il est dans notre dos là. Est-ce qu'on n'irait pas plus loin encore?
1: J'ai la carte des constellations. Si tu veux, je peux te la prêter. Viens, on déplie ça. On regarde, on a plein d'encyclopédies dans le vaisseau aussi.
0: Ouais, c'est vrai, autant profiter là. Puis comme on a 2 heures sur Radio Campus Angers et Radio DY10 là pour communiquer sur notre voyage dans l'espace, ben, on peut leur faire écouter le bruit de notre trajet dans le vide intersidéral.
1: Dans le vide et dans le plein.
0: Dans le plein de la conscience.
1: Dans le plein de la conscience. On a traversé aussi un champ d'astéroïdes qui allait à toute vitesse. Ça a été virevoltant. Et là, il n'y a pas trop de casse sur le studio, sur le cockpit. On va parler aux astres et on va regarder les étoiles.
0: C'est vrai que tant qu'à faire d'avoir un vaisseau spatial, autant en profiter. Ouais.
1: Peut-être qu'on peut lancer quelques messages vers les extraterrestres.
0: On va essayer de rattraper la sonde voyageur. On va aller récupérer le vinyle en or.
1: Hey ho, c'est moi, Eddie Dadadip. Je vais plus vite que vous.
0: Hola, Jilo. Copilote cosmique. Je pense que le vaisseau Bounce and Dream est parti pour un beau trajet, un beau voyage.
1: On regarde pas la vitesse, on regarde au loin. Loin des écrans. Dans le néant. Dans l'abysse. Dans le cosmos. Dans la vie.
0: Ouais, il va nous falloir quand même un ou deux écrans pour piloter le vaisseau. Tout n'est pas en bouton analogique. Mais la plupart du vaisseau l'est.
1: Ça, c'est bien vrai. Et notre intelligence n'a pas besoin d'être artificielle.
0: Pour voyager dans le ciel.
1: Observer le balai des nuages, ça c'est beau aussi.

vaisseau.

0: Waouh, j'ai repris le contrôle là. On a repris le contrôle. Oh, on a eu des avaries là, on croise du monde dans l'espace. Hein. Et on peut avoir des petits soucis des fois.
1: On a remis nos combinaisons. On a la vision affûtée là. On a les doigts sur 10 boutons à la fois.
0: Ouais, on a... Des fois, tu passes par des nuées de petits objets galactiques qui sont un peu perdus. Des petites billes qu'il faut savoir éviter. Des cailloux dans la chaussure.
1: Est-ce qu'on n'est pas déjà devenu des objets galactiques un peu non identifiés dès qu'on sort de notre orbite? Est-ce que c'est pas ça qui est bon d'être non identifié?
0: Est-ce qu'il n'y a pas trop de gravité finalement? On devrait vivre avec un poil moins de gravité. Un poil plus de légèreté? Ça pourrait être sympa là sur une autre planète.
1: Toi, je sais ce que tu vas faire si on atterrit sur une exoplanète. Tu vas t'emprêter de ramasser des cailloux et les mettre dans ta banane.
0: Oula, oula. Non, non, non, non.
1: Voleur de cailloux.
0: Pas du tout. Pas d'esprit. Il faudra avoir la curiosité scientifique, mais ne pas coloniser. Venir en amitié.
1: Il faut être profondément pacifique. Keep cool. Le body et le mind. C'est le bon sound dream.
0: Ouais, on va continuer de... On va aller là vers cet amas là, cosmique, cette nuée d'étoiles là. Qui est... Regarde au fond là. Toute bleue, verte, violette, iridescente. Ah, c'est magnifique!
1: On voyage dans le deep space. On est avec vous. Toujours plus loin.
0: Ah, on peut voyager loin grâce à l'imagination. Et puis un petit vaisseau.

0: là, on... En fait, c'est notre moteur, c'est un synthétiseur. Là, il a des petits soucis. Là, je pense qu'il fait trop froid là où on passe là. Et puis le synthétiseur là, il a démodulé là, un petit peu là.
1: On vous a un peu menti, on s'est un peu emballé. En fait, on a complètement calé dans l'espace. Mais on en profite parce qu'on tourne sur nous-mêmes. Mon bon vieux Dada Deep, là, il a pris sa petite trousse. Il est en train d'inspecter ce qui se passe, de parler au circuit imprimé. Il leur fait un peu de télépathie, des bisous, des câlins. On va voir si ça repart. C'est une panne cosmique. Vive les pannes cosmiques.

0: C'est bon, on redévie vers une direction. Wow. On y a échappé belle là, parce qu'on était un peu bloqué dans l'espace.
1: Je pense qu'on était aspiré vers un trou noir. Et là, on a repris le cap. Au loin, on voit quelque chose qui scintille. Il y a une dominante rose et turquoise. Je pense qu'on approche d'une constellation secrète. On approche de la constellation.
0: C'est beau. C'est magnifique, en fait. Les amas d'étoiles. Ils nous apparaissent tellement beaux vu d'ici. Et puis, en fait, de là-haut, sans toute cette pollution lumineuse, c'est magnifique.
1: Ça change de ces formats rectangulaires et carrés du quotidien. Les carrés bleus, les carrés turquoises, les carrés blancs qu'on tient comme ça. Et là, toutes les formes sont tellement différentes. C'est l'infinity. C'est comme Ernst Haeckel, partout à la fois.
0: Ouais. Tableau sur tableau, photo sur photo. En fait, c'est juste un imaginaire qui court et qui vagabonde. Et c'est toutes ces couleurs, toutes ces formes. Ah là là.
1: Est-ce que t'as pas envie qu'on sorte la tête du vaisseau et qu'on hume l'air spatial?
0: Allons faire une petite sortie en dehors du vaisseau là.
1: On prend notre petite Jeep.
0: On va pas faire de la Jeep s'il n'y a pas d'endroit physique sur lequel rouler.
1: Non, nous on n'a pas de Jeep en fait, on a juste nos bons pieds pour fouler les planètes. On est bien content d'être avec vous ce soir. C'est le vide, c'est l'infini, l'infinity des possibilités.
0: Qui sont sculptées par ces douces volutes sonores, ces ondes qui nous entraînent et nous font vibrer.
1: Il faut pas oublier que j'ai passé une nouvelle année à bord de ce vaisseau. J'ai passé un an dans ce vaisseau-là, avec toi.
0: Ah, je sais plus, moi, en termes d'année terrestre, on est vite perdu. On peut vite s'habituer à d'autres temporalités aussi. Bon, allez, on sort. On prend la combinaison, on sort, on va faire un tour.

0: Là, on a traversé une maternité de l'univers, une nébuleuse, là où naissent les étoiles. C'est fou de se dire que voilà, notre étoile, elle a déjà plusieurs milliards d'années. Ça change complètement de dimension.
1: On est bien peu de choses dans ce maelstrom.
2: Ouais, mais on est là.
1: On est des poussières. On est des poussières cosmiques qui font partie d'un plus grand tout. La volcanation. J'invente des mots, pardon. Là, on a traversé une nébuleuse et... on sait pas très bien ce qu'on a vu. On n'est pas sûr de ce qu'on a vu.
0: C'est des poussières qui s'agglomèrent, qui forment de la matière, qui chauffent

0: Moi, j'ai vu des formes. Et je pense avoir vu un signe. Un signe en notre direction à travers la nébuleuse. Je pense avoir vu un bonjour.
1: J'ai pas fait gaffe. En même temps, là, entre tous les boutons du vaisseau, faut quand même le piloter. Hein, on doit s'appliquer hein, pour arriver à bon port. Mais là, c'est vrai qu'on navigue. C'est bien aussi de naviguer et de se dire, on sait pas où on va et qu'on a suffisamment d'énergie en nous pour aller là où on veut se rendre.
0: Je pense pas qu'on doit la vérité à nos auditeurs et leur dire que on a essayé de trafiquer le moteur et de bidouiller complètement notre vaisseau et changer le carburant aussi. On veut tout changer là dans notre vaisseau, on veut être complètement autosuffisant, autonome et créatif dans notre manière de voyager dans l'univers. On n'a plus de carburant, on dérive de nouveau, on est sorti de cette nébuleuse. On va aller à la rencontre des étoiles les plus lointaines.
1: Allez, continuons de nous faufiler entre les galaxies avec le vaisseau Bounce and Dream. La Terre, j'espère que vous nous captez toujours sur les bonnes ondes de Radio Campus Angers, de Radio TY10.
0: Les animaux aussi. J'espère que les animaux nous entendent.
1: Bisous à toutes les plantes. Parce que là, il nous manque un peu. Là. C'est vrai qu'on est à l'étroit dans le vaisseau, mais on est bien tous les deux, mais il nous manque un peu de plantes, de verdure, de nuages. Ça, c'est ce qui manque le plus, quand même.
0: Peut-être que si on se mettait un peu des pigments verts dans nos barbes et nos cheveux, et on deviendrait des plantes du vaisseau. Qu'il est bon de dériver dans l'espace, dans le cosmos, dans l'inconnu.
1: Dans les mots, parce que là, on met de l'espace entre les mots pour essayer de trouver un sens, mais est-ce qu'il a du sens ce voyage là? Parce qu'on s'éloigne beaucoup de notre chez nous.
0: Il faut sortir de notre zone de confort, mon bon vieux Eddy Dadadip cosmique.
1: On profite du vaisseau. On est bien dans ce vaisseau finalement. On rentrera à bon port, un de ces quatre.

0: crois. Où est-ce qu'on est arrivé?
1: On a décidé de se poser.
0: Ouais, on s'est dit que on vagabondait beaucoup trop dans l'espace là. Et puis qu'il fallait qu'on aille dire bonjour à des amis extraterrestres. Parce que à force de dire bonjour à nos amis extraterrestres à chaque début de nos émissions, bah à force, bah on est devenu pote avec certains. Donc bah là, on est passé à côté d'une planète qui est très zen. C'est une planète qui est très magnifique, la nature, tout est très luxuriant. Il y a limite trop de détails sur cette planète, quoi.
1: Tout de suite, ils nous ont dit, vous garez votre vaisseau de l'autre côté de la planète. Et après, vous venez à pied.
0: Ouais, c'est vrai que... Bon, c'est, en même temps, c'est compréhensible qu'il y ait un endroit pour garer les vaisseaux et que les gens ne garent pas leurs vaisseaux n'importe où, dans la rue. Sinon, bah, ça, ils ont peur que ça ressemble à la Terre.
1: Tu vois ce que je vois au loin ou pas? Là-bas, il y a un space diner, il y a un diner inn où on pourrait manger un cosmic hamburger, un burger cosmos.
0: Ouais, mais je crois qu'ils font pas ça justement sur cette planète. Et ici, là, c'est plutôt vegan.
1: En tout cas, il y a des drôles de formes dans la vitrine. Je pense qu'on va faire un petit arrêt là. On va se requinquer un petit peu et puis après, on va faire une balade. La roche sous nos pieds, là, elle est tout à fait intéressante. En fait, elle épouse notre poids et nos mouvements et nous le renvoie sous forme de petits champignons comme ça.
0: Ouais, c'est vrai que c'est super agréable. Mais les gens ici, ils sont calmes hein, quand même. Moi, je décollerais bien pour une planète où on pourrait se trouver un petit dance floor.
1: Tu vois aussi qu'autour de nous, là, au-dessus de nos têtes, il y a des plantes qui flottent. Il y a des plantes qui flottent et il y a aussi des mangroves qui sont accrochées comme ça à l'horizontale. C'est extraordinaire, cette planète. Mais où est-on ?
0: On est sur la planète Bella. Et ben à Bella, un peu tout est beau, harmonieux, pacifique. C'est un peu une planète parfaite.
1: Il y a des couleurs qu'on n'a jamais vues ici. Jamais vues de notre vie, ces couleurs sur les roches. Il y a des roches et il y a des cailloux qui tournent comme ça avec de la lumière. C'est de drôles de formes. J'ai l'impression qu'on voit des animaux.
0: Oui, et puis tout est cristallin, tout est irisé, tout est scintillant. Ça fait limite mal aux yeux, parce qu'avec leurs trois soleils, là... Non, allons trouver une planète où les gens dansent un peu plus.
1: On fait une... Moi, j'ai envie de manger une tarte aux myrtilles cosmiques d'abord, et après, on décidera. On va regarder sur la carte où on en est.
0: On va se faire une petite space limo, puis c'est parti.

Salut les Bélaïdes. On s'en va, on reviendra bientôt. On vous aime. Hein, vous appelez. Ah. Vous oublierez pas le duo Bon Sandrim, hein, avec leur vieux vaisseau qui arrive et qui se garde n'importe où. Hein. Ça vous fera un bon souvenir.

0: Bon, on a été loin. Je sais pas combien d'années-lumière. Malheureusement, notre vaisseau, il nous indique pas trop à combien d'années-lumière on est parti. Mais far, far away.
1: Ouais, la tarte aux myrtilles, elle était extra.
0: Ah ouais. Hein.
1: On est tombé dans la meilleure pâtisserie de l'univers et on s'est retrouvé accroché en orbite autour de la planète qui danse. On ne sait pas son nom, mais c'était élégiaque.
0: Technoïde. Technoïda, elle s'appelait.
1: Technoïda, oui, planète Technoïda, où tout le monde est dada.
0: C'est clair. On a adoré cette planète. Technoïda dada.
1: Technoïdada.
0: Et puis on va vous donner le secret pour aller beaucoup plus vite et beaucoup plus loin, c'est de ralentir. Donc là on est en cours de ralentissement du vaisseau pour pouvoir ensuite se projeter beaucoup plus loin dans le futur. Et là le futur ça va être de rentrer à la maison parce que avant de dépasser trop de dimensions intersidérales. On a peur de revenir et d'avoir le corps déformé là. Je continue à ralentir, je ralentis, nous ralentissons, nous allons tous ralentir.
1: On est dans la décélération totale. On vole comme un petit oiseau. On se réhabitue à la lumière terrestre. On est en train de rentrer sur la planète bleue. On entend ce kick lointain qui nous accompagne, qui nous berce.
0: Oui, on entend encore. On a enregistré des mixtapes sur la planète Technoïda et on se cale des petites mixtapes en attendant notre retour. Là, on va en brancher le dernier disque qui va nous permettre normalement de pouvoir se propulser à travers un trou noir. Et on va vous donner pareil la solution pour traverser les trous noirs. C'est de mettre un maximum de basses pour protéger le vaisseau. On va continuer de décélérer pour mieux arriver.
1: On se laisse porter par cette belle planète bleue qu'on retrouve. Grand voyage dans l'univers. On sait pas trop, on saurait pas trop tracer l'itinéraire là précisément de tout ce qu'on a fait. Et la clé, c'est du dub techno.
0: Ça, tu passes dans n'importe quel trou noir. Ça, voilà, tu mets un petit morceau de dub techno et normalement tu reviens ni vu ni connu. Enfin, si, quand même, on peut te voir.
1: J'avoue, j'ai ramené des petits bouts de la planète qui danse. J'ai pris des petits bouts de rochers avec moi.
0: Oh là là, tu vas faire switcher l'espace-temps. Pas bien ça. Mais non, on a dit faut pas faire ça. Faut demander et ils t'en donnent. On a l'air de quoi là?
1: Ouais, mais en échange, j'ai laissé des gris-gris à la place.
0: Ah bah oui, voilà. T'as fait du troc. Tu m'as foutu le trac. J'ai cru que t'avais fait un truc qui était pas du troc.
1: Ouais, j'ai fait un troc cosmique.
0: Faut qu'on arrête de dire cosmique. Maintenant qu'on rentre sur Terre, on arrête de dire cosmique. On est comique. On revient terre à terre, donc on redevient moins cosmique, plus comique. C'est bien aussi.
1: On redevient un peu élastique. Au niveau de la gravité, là, c'est différent, là. On redevient élastique.
0: C'est vrai ça, on est moins spongieux. Ah, je vois le soleil là au loin là. On revient.

0: Waouh, on a bien atterri. Ça fait du bien de retrouver la Pachamama après ce voyage.
1: Bonne Pachamama. Bonjour à toi, Pachamama.
0: Ah, de retrouver l'air.
1: Les escargots, la pluie. Tu sens cette pluie-là qui tombe sur nous, ça fait du bien, là.
0: C'est incroyable. C'est trop bien d'être vivant sur la planète Terre.
1: Il y a quelque chose de magique à chaque seconde. Ah, les oiseaux, les oiseaux. Venez, mes petits, posez-vous sur mes épaules.
0: Ah, vivre avec tous ces vivants, toutes ces plantes qui... Chacune d'elles a une personnalité. Les animaux. Ah, quelle chance.
1: Mais tu te rappelles de notre voyage dans la nébuleuse? Tu te rappelles de ces textures et de ces couleurs qu'on a vues là-bas?
0: Mais oui, mais finalement... On retrouve un peu de tout ça chez nous. Et tout est interconnecté.
1: Ça, c'est vraiment vilain, ce mot. J'aurais préféré que tu l'emploies pas. Tout est en symbiose.
0: C'est ça qui est beau. Profitons-en. En tout cas, on va profiter de l'arc-en-ciel là pour vous faire un clin d'œil. Vous souhaiter une belle vie.
1: Une belle vie, de la joie.

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0: Qui a crié ?
1: C'est moi.
0: Qui êtes-vous ?
1: L'oiseau.
0: L'oiseau ? Un oiseau ! Les deux enfants l'avaient prédit. Ça devait arriver. Ah. Un oiseau, un grand oiseau. Et avec des plumes ?
1: Multicolore.
0: Vous savez voler aussi, j'espère.
1: Oh, voilà une question. Jugez-en plutôt.
0: J'entends le battement de ses ailes. C'est prodigieux. Il vole.
1: N'exagérons rien, c'est tout naturel.
0: Et non seulement il vole, mais il parle.
1: Toutes les langues, je suis interprète. Polyglotte, monoglotte, je connais le toucan. L'anglais, le latin, le lièvre aussi. Le chinois, le perroquet, bien entendu. Et le lion.
0: Et le lion ?
1: Parfaitement, le lion. Je le dis et je le prouve.

0: religieux. Et qu'est-ce que vous leur avez dit ?
1: Je leur ai dit « Bonjour, mes amis. Comment vous portez-vous ? »
0: Et qu'est-ce qu'ils ont répondu ?
1: Qu'ils se portent fort mal, qu'ils s'ennuient beaucoup ici, et qu'ils ont surtout très faim.

0: Alors on est sur la Coulée Verte, donc c'est un espace de verdure qui traverse le quartier nord de Rennes. Donc c'est un petit espace de verdure, de fraîcheur, on peut trouver la nature en ville en fait. Alors on a d'un côté le quartier de la Bélangerie et de l'autre côté le quartier de Paton. Avec plein de petits chemins arborés. Alors on a des espaces un petit peu plus ouverts avec de la prairie. On a à belle saison des fleurs, des papillons, tout plein d'insectes qu'on peut entendre et observer. Et puis on a également des vieux arbres qui nous restent, qui sont un petit peu des vestiges des anciennes haies. Et au niveau desquels on va observer tout plein d'oiseaux qui sont là pour manger et se reproduire. Alors la Coulée Verte, elle va permettre le déplacement de nombreux animaux sauvages. C'est vrai qu'en ville, lorsqu'on n'a pas forcément des haies, des fossés, de l'herbe haute qui permettent de se déplacer à couvert, on a plein d'animaux. Alors ça peut aller du hérisson au crapaud, en passant par des petits oiseaux comme les pouillots. Voilà, ils vont être incapables de se déplacer sans risquer de se faire écraser ou de se faire déguster par d'autres animaux s'il n'y a pas ces abris naturels. Donc la Coulée Verte, ça permet de reproduire ce qu'on va trouver dans des endroits peut-être un petit peu plus naturels en ville.
1: Tu vas nous emmener nous balader. Tu nous emmènes où ?
0: On va parcourir un peu la Coulée Verte. On va pouvoir se balader entre les résidences, parce qu'on a déjà pas mal de choses ici. Et ensuite, on va pouvoir remonter vers les jardins familiaux ainsi que le parc de la Tauvraie. Alors les oiseaux, c'est vrai que ce sont des animaux sauvages qui sont facilement observables en ville. Il suffit d'être un tout petit peu curieux, de s'arrêter un moment, de tendre une oreille, de regarder au détour d'un chemin, on va les voir beaucoup plus facilement. Alors en fait, lorsqu'on fait de l'ornithologie, il y a le côté forcément identification des espèces. Où là on va s'attacher particulièrement au physique, à la taille, à la couleur, aux motifs, aux proportions des pattes, du bec, etc. Et puis il y a un critère très important qui est le comportement. La façon dont votre oiseau va se déplacer, chercher sa nourriture, la façon qu'il a de se comporter avec les autres individus de son espèce ou d'une autre espèce, tout ça, ça donne des informations qui sont essentielles pour identifier l'oiseau, mais aussi pour comprendre un petit peu ses besoins, sa façon de vivre, d'évoluer. Il y a de tout parmi les oiseaux et parmi les autres espèces aussi animales et végétales qui peuplent le quartier. L'idée, c'est que chacun va avoir son rôle à jouer, comme les mésanges qui vont se nourrir plutôt en hauteur, dans les arbres, au bout des branches. Hein, la petite mésange bleue, avec son poids et ses grandes capacités d'acrobatie, elle va être capable d'aller chercher des petits insectes, des petites graines au bout des rameaux. La mésange charbonnière, elle est un petit peu plus lourde, donc elle va chercher sa nourriture un peu plus vers les troncs, voire au sol. Vous avez des oiseaux comme le merle noir, lui, qui va se nourrir non pas... pendant la belle saison, un petit peu moins de graines et d'insectes, mais il va apprécier fortement les vers de terre, les mollusques également, des escargots par exemple. Donc lui, on va le trouver souvent dans l'herbe rase, en train de chercher sa pitance. Vous allez avoir d'autres oiseaux comme le pivert qui vont se nourrir de fourmis. On va en avoir comme le pinson qui vont réussir à décortiquer des graines avec des écorces assez dur. Donc en fait, chacun avec ses moyens va être capable d'accéder à de la nourriture différente. On a la même chose pour la nidification. Chaque espèce va avoir ses propres besoins pour construire son nid. Vous allez avoir le troglodyte qui va chercher un endroit bien dissimulé dans une haie ou derrière du lierre. Les mésanges qui vont chercher des trous dans les arbres ou encore les pies qui vont se mettre dans la ramure des arbres et qui vont faire une boule relativement visible. Donc en fait, si tout ce petit monde cohabite, c'est qu'ils ont des besoins qui sont différents et complémentaires. Alors si on écoute bien... Ah, on vient d'entendre un pivert derrière nous, une espèce de rire qui est très lointain. Et au-dessus de nous, là, on a un petit chant qui est un petit peu moins fort, plus aigu. Voilà, on a des petites notes aiguës, tit tit tit, et après ça redescend. Tit tit tit, tit tit tit. Tit tit tit, tit tit tit. C'est pas facile, hein. Je suis pas une experte en imitation de chant, mais là on l'entend bien. Alors ça va dépendre, des fois on va avoir juste deux notes aiguës, et des fois là elle vient nous en faire trois par exemple. Vous l'entendez? Alors ça c'est la mésange bleue. Alors c'est celle qui vient souvent en hiver sur nos balcons, nos terrasses, pour venir déguster les graines qu'on met à sa disposition. Et au début, enfin fin de l'hiver, début printemps, les mâles vont se mettre à chanter, donc c'est le chant qu'on entend ici, de façon à défendre leur territoire et à attirer la femelle. Donc là c'est les prémices de la reproduction.
2: Donc les mésanges, globalement le mâle il chante pour défendre un territoire et attirer une femelle. Essentiellement on l'entend chanter en hiver, il commence un peu, donc janvier, février, les jours de beau temps, il va commencer à chanter un petit peu et puis retourner manger avec les autres. Mais dès le mois de mars, il commence à chanter systématiquement et défendre son territoire. Par contre, les mâles et les femelles, ils ont d'autres sons qu'ils font. On appelle moins un chant qu'un cri, mais c'est un peu sonore. Un, c'est un cri de recrutement. Et souvent, ils vont faire ça pour attirer d'autres mésanges ou d'autres oiseaux autour d'eux. Ça peut se faire, par exemple, s'il y a un prédateur qui approche le nid. Donc ça, il se met à plusieurs individus ou plusieurs espèces à crier, à voler vers le prédateur pour essayer de l'écarter. Donc ça, c'est ce qu'on appelle un cri de recrutement. Et sinon, ils ont un cri d'alarme qui est très aigu, on entend à peine, qui est plus difficile à localiser aussi, parce que c'est quand c'est très aigu, on a du mal à orienter. Et donc ce cri-là, c'est un cri d'alarme qui est plutôt un cri pour dire « cache-toi, il y a un prédateur ». Donc ça, c'est des cris, les mâles et les femelles, ils le font, tous les deux. Après, quand ils sont en groupe, en train de chercher de la nourriture, souvent on entend des tout petits sons, des cris de contact ou des appels de contact. C'est quelque part juste pour savoir où sont les membres du groupe. Et au nid, le mâle et femelle, ils ont un petit son qui font... Pardon, il y a le téléphone qui sonne. Donc le couple, en fait, ils font un petit cri en arrivant au nid. Si l'autre parent est dans le nid en train de nourrir les petits, c'est pour prévenir « j'arrive » et que l'autre il sort avant de faire ce échange. C'est un petit cri qui fait un peu comme ça. Donc c'est, on l'entend pas très loin, on l'entend vraiment très très proche du nichoir et c'est tout. Donc voilà, ça c'est un petit appel. On connaît pas très très bien la fonction, mais c'est clairement une fonction de coordination autour du nid entre les parents. Donc oui, il y a quelques autres petites formes de communication, mais c'est pas très élaboré. Comme nous on communique, où on va mélanger des mots ou des phrases ou des sons. Il y a des oiseaux qui le font ça, mais pas les mésanges.
3: Ça, c'est une mésange bleue. Ça tire des têtes.

0: Très simple. Titi. C'est comme un petit éclat de rire. La mésange bleue est très vive et pleine d'énergie. Toujours en mouvement dans les arbres.
1: Mésange bleue. La mésange bleue est cette merveilleuse petite boule aux couleurs combinées de jeunes feuillages, du ciel et des premières primes vertes, à l'expression de malice spirituelle, joliment décrite par Jacques Delamain. Elle se nourrit principalement sur les hauteurs des arbres et niche dans les bois, les parcs ou les jardins. Malgré sa petite taille, celle que Marie-Louise Vidal de Fonseca appelle « l'elfe bleu » est un oiseau hardi, pugnace et bagarreur, doté d'une énergie implacable, voire féroce, lorsqu'il s'agit de défendre sa pitance face aux autres oiseaux de même taille. Émerveillée par la beauté de sa parade nuptiale, Marie-Louise Vidal de Fonseca la compare au troubadour et sa cour d'amour, pleine de poésie, ajoutant que la nature a préservé ce trésor pour ceux qui savent encore regarder. On associe l'intense vivacité de cet elfe bleu et la fantaisie de son vol à la joie. Si cette ferveur peut nourrir un souffle d'ordre mystique, il est essentiel, avec la mésange bleue, qu'elle trouve à s'inscrire dans le sensible, à s'incarner, par exemple, à travers le chant.

0: Donc moi je suis Glenn de la LPO, donc la Ligue pour la protection des oiseaux. Voilà, et la LPO, donc ce qu'on cherche avant tout, c'est protéger les oiseaux. Donc pour protéger les oiseaux, on protège également les milieux. On fait beaucoup d'animations, de sensibilisation. On fait de la conservation d'espaces naturels, notamment la réserve de Combounet-sur-le-Sort au sud du Tarn. On gère également un centre de sauvegarde de la faune sauvage, donc on soigne les oiseaux également. Et on fait beaucoup d'études pour les collectivités, pour l'LPO France, au niveau national. On travaille avec différentes instances pour améliorer la connaissance. Voilà. Et donc moi je suis chargé de mission, donc je fais un peu de tout, mais quand même malgré tout beaucoup d'études.
1: Il y a un oiseau toi auquel tu t'intéresses plus particulièrement ?
0: Oh, je les aime tous, mais j'aime plus particulièrement les passereaux, moi. C'est plutôt ça qui m'intéresse, les petits oiseaux chanteurs. Parce qu'eux sont un petit peu plus difficiles à identifier, à suivre. J'aime beaucoup les chants d'oiseaux. Et c'est un vrai plaisir de pouvoir comprendre leur présence, deviner leur présence juste à l'oreille au printemps. C'est d'ailleurs comme ça qu'on arrive à faire les inventaires. Hein. Les inventaires d'oiseaux, on les fait essentiellement au printemps, juste après le lever du soleil. Et on fait tout à l'oreille, c'est-à-dire qu'on reconnaît les espèces uniquement au chant. Et ça nous permet de dresser des listes assez précises et assez fiables des oiseaux présents.
1: Tu les enregistres, les chants d'oiseaux ?
0: Non, on les note à l'oreille. On fait on appelle ça des points d'écoute. On a un carnet et on reste là sans bouger. On écoute et puis on note les oiseaux. Par exemple, on va essayer de faire un inventaire sur, je sais pas, un site de 2 km². On va définir des points sur lesquels on va rester statique. Et l'ensemble de ces points nous permettra de couvrir l'ensemble de la zone. Tu vois, vous voyez.
1: Et tu connais beaucoup de chants d'oiseaux?
0: Oui, tout va. Tous les oiseaux du Tarn, beaucoup d'autres oiseaux. Après, je passerai certainement ma vie à apprendre les chants d'oiseaux, parce qu'il y en a dans le Tarn, il y a environ 300 espèces d'oiseaux qui sont présents ou qui ont été présents pendant un moment. En France, on a environ 600, et dans le monde, ça se compte en milliers. Donc, j'ai pas trop de la vie pour apprendre tout ça. Après, bon, il y a pas mal d'oiseaux qui chantent pas ou très peu. Et bon, c'est pas assez exceptionnel parce que ça fait peut-être 20 ans que j'écoute les chants d'oiseaux. Donc, au bout d'un moment, ça rentre, hein, croyez-moi.
1: Mais tu sais dire aussi, par exemple, ça, quand ils s'expriment pour quelque chose, parce qu'il n'y a pas qu'un seul chant d'oiseaux par oiseau, ils communiquent aussi, tu arrives un petit peu à... savoir ce qu'il se dit.
0: Je ne parle pas encore de l'oiseau, mais les chants d'oiseaux ont essentiellement une vocation à but pour la reproduction ou pour la délimitation du territoire. Ça, c'est vraiment les deux fonctions principales. Après, il y a les cris des oiseaux qui, eux, sont peut-être plus lisibles. On va avoir des cris d'alerte, des cris d'inquiétude, des cris d'excitation. Et ça, on peut les reconnaître pour les analyser pour les espèces très fréquentes. Après, les oiseaux qu'on voit beaucoup moins, donc c'est plus difficile de comprendre et d'analyser leurs cris. Mais voilà. Dans la ville, peut-être l'oiseau qui chante le mieux, qui est le plus connu et qui est facile à apprendre, parce que pendant un moment de l'année, il est extrêmement présent, c'est le rossignol. Le rossignol philomèle qui est, on peut le trouver dans les parcs et jardins, et c'est l'un des plus beaux chanteurs. Des oiseaux français. Il a la particularité notamment de chanter aussi la nuit.
2: Allons écouter le rossignol maintenant. Il est dans la haie qui entoure l'étang. C'est sûrement là qu'il a son nid. Lui aussi aime vivre près de l'eau, dans les broussailles où il est quasiment invisible. Il y a un autre rossignol au loin, et ils se répondent, ils s'écoutent. C'est un oiseau infatigable. En ce moment, il chante presque sans arrêt, nuit et jour. C'est un chant puissant,

0: Un oiseau, un mâle chanteur en début de période de reproduction, il va chanter pour défendre le territoire, attirer la femelle. Alors dans la nature, les oiseaux vont respecter un certain code. Par exemple, vous n'allez jamais avoir deux mâles qui vont se couper la parole. Il y en a un qui chante, il s'arrête, le deuxième, sur le territoire voisin, va entamer sa chanson, va s'arrêter. Et comme ça, il se lance la parole à tour de rôle. Alors en ce moment, lorsqu'on est dans des quartiers qui sont éclairés la nuit, on peut avoir croisé des oiseaux chanteurs en plein milieu de la nuit. On va se réveiller à 4h du matin, 5h du matin, 2h du matin. Eh bien, on a le rouge-gorge, le merle, la grive musicienne ou le troglodyte mignon qui sont en train de chanter et nous réveiller sous nos fenêtres. Alors ça, pourquoi ? On a certaines espèces qui, naturellement, vont chanter un petit peu en décalé par rapport aux autres. Par exemple, la grive musicienne, c'est assez fréquent que dès 5h du matin, dès la première lueur dans le ciel, elle va se mettre à chanter. Donc ça, c'est quelque chose de normal. Et puis après, on a des oiseaux qui vont être décalés, donc ils ont leur cycle biologique, et leur horloge qui est décalée, en lien avec différents événements et notamment en lien avec l'éclairage public. Lorsqu'on a des réverbères qui restent allumés toute la nuit dans nos résidences, dans nos quartiers, eh bien ça va garder éveillé le rouge-gorge, le merle noir et autres oiseaux. Donc on a des oiseaux qui vont se fatiguer déjà parce qu'on a des mâles qui vont chanter toute la nuit. Et puis, on peut avoir des incidences sur la reproduction, en termes de qualité des coquilles, des œufs, de taille des oisillons également. Donc, pour ça, c'est vrai que lorsque l'on peut veiller à éteindre au bout d'une certaine heure l'éclairage public, ça peut aider la faune sauvage urbaine. Alors, les étourneaux, c'est un cas un petit peu à part. Ils vont en effet imiter, donc ils vont être capables tout au long de leur vie d'insérer dans leur chant de base des motifs sonores entendus. Ça peut être un chant naturel, par exemple on va avoir un étourneau qui va imiter le cri de la buse, qui est un rapace. Alors ça, c'est bien efficace pour faire fuir les autres oiseaux environnants et s'accaparer une nourriture, par exemple. Ils peuvent utiliser des sons d'oiseaux divers et variés. Voilà, ils vont prendre des petits motifs de chant et les inclure dans leur propre chant. Ils peuvent aussi imiter des bruits humains, des sons de porte pour certains oiseaux en laboratoire, des sons d'animaux domestiques. Dernièrement, on a un bénévole qui a entendu un étourneau qui faisait le mouton, par exemple. Voilà, c'est assez original. Alors, ce sont eux aussi qui font une espèce de sifflement, une espèce de piou, un peu bizarre. Quand vous entendez des cliquetis aussi, ça fait un petit peu comme des plein de petits claquements qui ne s'arrêtent pas. Ce sont souvent les étourneaux aussi. Enfin, ils ont un panel de sons très très intéressant. Donc ils vont se rassembler en grands groupes dans les villes où ils vont trouver protection et un petit peu plus de chaleur. Donc la nuit, lorsqu'il fait particulièrement froid, qu'il faut se protéger des prédateurs, on vient en grands groupes au centre des villes, là où on a l'abri. Et dès que le jour pointe son nez, on va aller plus en périphérie pour aller s'alimenter dans les champs alentours. Donc ça, c'est pour l'hiver. Pendant la belle saison, cette fois-ci, les oiseaux qui sont nicheurs chez nous, les étourneaux vont se séparer, donc ils ne vont plus être en grand groupe. Le mâle et femelle vont s'accaparer un petit territoire dans un trou. Donc ce sont des oiseaux qui vont nicher souvent dans des vieilles loges de pic ou tout autre trou qui pourrait faire l'affaire. Donc c'est pour ça qu'on va en trouver notamment sur les bâtiments dans certains quartiers rennais.
1: Étourneau sans sonnet.
0: Mon fameux étourneau qui fait pas mal parler de lui aussi, qui en reste pas moins un oiseau fascinant de par le comportement et puis son aspect aussi, parce que lorsqu'on voit un étourneau au soleil, c'est quand même particulièrement joli.
1: Il est peu d'oiseaux mieux armés dans la lutte pour la vie que les étourneaux, note Paul Géroudet. Cet oiseau a en effet une capacité extraordinaire d'adaptation à l'activité humaine, apprenant très ingénieusement à en tirer parti. Oiseau très commun dans les villes et les campagnes, Il se différencie du merle, avec lequel il est souvent confondu, grâce à son plumage brun irisé, constellé d'étoiles, auquel le nom anglais de l'oiseau, starling, rend hommage. Il se distingue également du merle par l'allure de dandy que lui donne sa démarche assurée et sa queue en forme de redingote. Cet oiseau à la vitalité prodigieuse est un joyeux drille, un pitre de foire jouant tous les instruments, comme l'écrit Jacques Delamain, capable d'imiter les plus grands airs d'opéra autant que le langage humain. Un dortoir des tourneaux offre un déferlement d'allégresse. Il est immédiatement repérable tant le chahut qu'il provoque est tonitruant. Il célèbre à l'unisson le crépuscule en d'exubérantes trilles, cliquetis et autres vocalises. Sa vivacité, sa rapidité, sa nature volubile sont la marque de Mercure, tout comme son tempérament extrêmement grégaire. Car une autre des particularités de cet oiseau consiste en ses déplacements collectifs auxquels il se livre tous les automnes. Une centaine d'oiseaux, à l'harmonie étonnante, esquissent un mystérieux ballet. La bande d'oiseaux ne forme plus qu'une seule et même nuée se dilatant, se resserrant, s'allongeant, se rétractant. L'individu est pris dans la discipline collective, se fond entièrement dans le mouvement général d'expansion et de repli. Une telle qualité de cohésion et de coordination témoigne de la signature de Jupiter, l'astre le plus volumineux qui entoure le Soleil, confère à l'étourneau sa robustesse et son aptitude à s'accommoder de tout. Il n'a pas de milieu vital particulier, choisit n'importe quelle cavité pour nicher, pourvu qu'elle soit équipée d'une entrée assez grande. La présence de Jupiter amplifie les valeurs de mobilité et d'adaptation de Mercure, comme elle exalte sa personnalité de galuron, astucieux et brillant. Le tirage de cette lame assure une protection au consultant. Elle indique qu'il saura se tirer d'affaire, se libérer des situations les plus inextricables, grâce à son ingéniosité et à la mise en place de stratégies personnelles originales. L'étourneau assure une certaine résistance face à l'adversité. Cet oiseau mobilise notre capacité d'adaptation et de résilience, notre faculté à rebondir, nous invitant à demeurer optimistes, aussi sombre puisse nous paraître l'horizon. Aucun environnement n'est hostile pour qui sait, comme les tourneaux, ruser avec l'ennemi et trouver son propre moyen de s'amuser.

0: Alors c'est vrai que souvent, lorsqu'on cherche à reconnaître justement les différents oiseaux qui viennent à proximité du balcon, du jardin, dans le quartier, c'est intéressant de passer du temps à les observer, parce qu'on se rend compte qu'ils ont chacun leur petit caractère, leurs petites humeurs. Alors ceux qui ont un rouge-gorge dans leur jardin, ils ont dû se rendre compte que lui, c'était un grand solitaire. Il a tendance à être seul sur son territoire, le mâle avec sa femelle et point d'autres rouge-gorges dans les parages. Alors pour dire qu'il est quand même très très territorial, c'est qu'en début de période de reproduction, lorsque le mâle va chanter pour attirer la femelle, la femelle qui ressemble comme deux gouttes d'eau au mâle, hein, il n'y a rien qui ressemble plus à un rouge-gorge qu'un autre rouge-gorge, elle va adopter un comportement qui ressemble à un comportement de jeune. C'est-à-dire que vous avez un oiseau qui va un petit peu s'affaisser sur ses pattes, qui va se mettre à frétiller, bouger frénétiquement les ailes, comme un juvénile en fait. Et ça, c'est un comportement qui permet de montrer au mâle, attention, je suis une femelle, ne viens pas tout de suite me voler dans les plumes, voilà, je suis là pour faire une famille avec toi.
1: Voilà un rouge-gorge. Il est perché assez haut dans un chêne. C'est un chant doux, un peu acidulé, très aigu, musical et jamais parlé.

0: à entendre son chant si délicat. On pourrait croire que le rouge-gorge est d'un tempérament tranquille. Eh bien, pas du tout. C'est un oiseau solitaire qui ne supporte pas ses semblables. Rien que de voir la couleur rouge le met hors de lui. Par exemple, s'il voit son image dans une vitre, il se jette dessus et peut même s'assommer contre son reflet. Il a mauvais caractère, mais il est très charmant.
1: Rouge-gorge familier. Le rouge-gorge est cette petite boule de feu qui accompagne souvent le jardinier dans son labeur. Il est un oiseau solitaire, plutôt discret, prudent sans être farouche, mais toujours curieux, et il se plaît à suivre en sautillant le travailleur de la terre à la recherche de vers que la bêche soulève. Le poète Philippe Jacotet le décrit ainsi, en oiseau piéton, portant un plumage couleur de la terre sur laquelle il aime tant à marcher, cette sorte de foulard couleur de feu apprivoisé, couleur de ciel au couchant. Il n'est sans doute pas fortuite que terre et feu se soient fondus dans la livrée du rouge-gorge, car celui-ci est viscéralement attaché à son territoire, au point de s'en faire l'unique propriétaire. Doublement signé par la planète Mars, le rouge-gorge se montre terriblement querelleur avec ses congénères. Il est l'intolérance, l'insociabilité même, possédé d'une véritable rage si un intrus a le malheur de pénétrer son territoire. Son tempérament belliqueux contraste d'ailleurs avec la douceur et la pureté de son chant.
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1: Bravo,
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2: Mon plus profond désir depuis toujours a été d'être musicien et plus exactement de composer de la musique. Tout naturellement, parce que je fais partie de la génération des gens qui sont nés avec le disque, j'ai tout de suite pensé que mon instrument de musique serait la bande magnétique, serait l'enregistrement, serait le microphone. Et quand je dis aux gens que je suis musicien ou compositeur, ils me disent « Ah, oh, mais c'est merveilleux, et vous jouez de quoi ?» Eh bien, je joue du studio, en fait. Et ça, ça a été mon activité première. Alors, à partir de là, avec des micros, qu'est-ce que j'ai fait? Eh bien, j'ai fait une musique qui se compose avec des sons enregistrés. Cette musique qu'on a appelée musique concrète ou musique électroacoustique. Et, en fait, la musique électroacoustique ou la musique concrète, ce sont des musiques de bricoleurs. On prend des sons, des bruits enregistrés, des sons enregistrés, puis qu'est-ce qu'on fait avec ces sons? On les assemble, on les superpose, on les met les uns derrière les autres, et puis ils sont comme des objets, alors on peut les grossir, on peut les ralentir, on peut les passer à l'envers, on peut faire toutes sortes de choses. Et les sons, ils sont là, fixés sur un support, que ce soit une bande magnétique, une cassette DAT, une audiotape ou un disque dur, etc. C'est en fait fixé sur un support, c'est un peu comme l'image photographique. Et à partir de là, on peut bricoler. On peut faire du Photoshop avec des sons, finalement. Et donc, ça passe par l'écoute. Je suis comme un photographe qui examine ses photographies et qui trouve qu'il y a des formes, qu'il y a des structures, qu'il y a des assemblages de couleurs qui sont déjà là et sur lesquels on peut travailler, et qu'on peut valoriser, et qu'on peut agencer, etc., etc. Et quand on fait de la musique électroacoustique, on fait ça avec des sons enregistrés, mais quels sons? Et comment peut-on faire de la musique avec des bruits? Et finalement, les bruits et les sons qui me sont apparus les plus intéressants pour faire de la musique étaient ceux que me proposait la nature, et dans la nature, principalement les chants d'oiseaux. Et donc, progressivement, j'ai sombré naturellement dans l'ornithologie, dans l'écoute des chants d'oiseaux, leur analyse, etc., jusqu'à composer, pas exclusivement, mais quand même très souvent, avec le matériau que me fournissent les oiseaux eux-mêmes. J'ai plutôt tendance à aller chercher le son sauvage et naturel, c'est-à-dire en fait celui dans lequel on entend peu l'activité des hommes. Je dis peu parce que même un paysage sonore dans lequel on n'entendrait aucune activité humaine est très souvent forgé par l'homme parce qu'il a forgé le paysage dans lequel se sont installés les animaux, les oiseaux, etc. Et c'est donc en fait une sélection des espèces qu'il a fait. Mais indépendamment de ça, ce qui m'intéresse, c'est que ces espèces, elles chantent ce qu'elles veulent. Elles chantent pas ce qu'on leur demande de chanter. Donc elles ont un langage, elles nous disent des choses, elles disent des choses. Elles se le disent entre elles ou elles le disent à personne. Elles le disent parce que c'est une louange en fait. Bon. Il y a effectivement, si on prend la nature et si on prend les émissions sonores du monde animal, hein, parce qu'à ce moment-là, on peut considérer les oiseaux, mais il faudra ajouter les batraciens, les insectes, etc., tout ce qui fait du son, tout ça, ça occupe ce qu'on appelle le spectre sonore, c'est-à-dire ça s'étage du grave vers l'aigu. Et ce qu'on remarque, c'est que chacune des espèces a une espèce de niche particulière de fréquence qui est la sienne et qui lui permet d'être lisible à cet endroit-là. Si tous les oiseaux chantaient à la même hauteur, à la même vitesse, avec le même timbre, évidemment, on les confondrait. Alors que ce qui compte, c'est la signature sonore. C'est l'identité. Les chants et les sons animaux sont souvent des affirmations d'identité. Identité de l'individu, identité d'un groupe, identité d'une espèce, etc. Et pour que cette identité soit lisible, il faut qu'elle trouve sa place dans cette espèce de grande symphonie de tous les sons de la nature. Et du coup, je dis le spectre du grave vers l'aigu, mais il y a ceux qui se distinguent pas forcément par le fait qu'ils sont graves, médiums, aigus, etc., mais parce qu'ils font des rythmes, et qu'ils ont des rythmes qui leur sont bien particuliers. Et ceux qui sont au contraire beaucoup plus occasionnels, qui font des sons alors qu'ils sont en mouvement. et qui donc balaye l'espace. Et tout ça est très intéressant à observer parce que c'est tout à fait la symphonie de la nature dans le sens, dans l'étymologie du mot symphonie, c'est-à-dire les choses qui sonnent ensemble. Et tout ça, ça me fournit de la matière à écouter, à contempler. Et d'une certaine manière aussi pour moi, le compositeur de musique, c'est quelqu'un qui écoute le monde et qui essaye de le restituer. C'est-à-dire en fait d'amener ça à l'écoute des auditeurs, à l'écoute de ceux qui vont écouter de la musique. Utiliser la musique comme moyen de dire aux gens, mais écoutez comme c'est beau, écoutez la vie comme c'est beau, voilà. C'est quand même d'essayer de mettre sous l'oreille ou sous le regard des gens des choses qui sont extraordinaires pour peu qu'on les ait sorties de leur contexte et qu'on dise aux gens, mais regardez comme c'est beau. C'est la même chose la photographie d'une mésange prise en gros plan. On dit, mais c'est incroyable, c'est un oiseau exotique qui vient tout simplement de l'arbre d'à côté. Rimbaud disait que le poète était un voyant, c'est-à-dire en fait quelque chose qui perçoit les choses et qui peut-être, par l'exercice de son art, a le talent de le montrer davantage aux autres, qui sont pas forcément axés sur cette chose-là, a priori.
1: Est-ce qu'il y a un paysage sonore, donc un agrégat comme ça de nature, qui vous a particulièrement marqué ?
2: Peut-être celui qui m'a le plus marqué, c'était le delta du Danube, parce que c'était l'Europe, donc finalement pas si loin de chez nous, à la limite d'ailleurs entre la Roumanie et l'Ukraine, et dans des endroits où actuellement il y a pas mal d'activités de guerre aussi. Mais ce qui m'avait beaucoup intéressé là-bas, c'est que c'était l'un des derniers paysages véritablement sauvages de l'Europe. Il n'existe plus qu'une seule forêt primaire, c'est-à-dire qui n'a pas été touchée et modifiée par la présence de l'homme. Elle existe en Pologne, et elle n'est pas si grande que ça. Et le delta du Danube était une des dernières zones véritablement sauvages, ne portant pas l'empreinte particulièrement des activités humaines. Et il y a dans le delta du Danube, et j'espère que c'est encore comme ça, parce que c'est des

0: Est-ce que vous avez noté au cours de l'évolution de vos enregistrements une perte de la biodiversité que nous pouvons entendre dans la nature et dans les espaces naturels ?
1: Alors, c'est difficile d'entendre la perte, puisqu'elle n'est pas là. Cela dit, ça me fait penser à Mozart qui disait souvent « j'en entends qui ne chante pas ». C'est-à-dire, en fait, j'entends quand même l'absence de certains musiciens dans l'orchestre qui ne se manifestent pas. Et au-delà de ça, c'est vrai que je pense qu'il y a une perte de la biodiversité, mais elle est difficile à mesurer parce qu'il y a aussi une adaptation de la biodiversité. C'est-à-dire qu'il ne s'agit pas simplement d'énumérer des espèces éteintes, mais peut-être des espèces qui ont été s'installer ailleurs, qui ne sont plus là, et d'autres biodiversités qui s'installent. Donc tout ça, c'est assez compliqué à dire. En revanche, ce qu'on mesure d'une manière peut-être plus efficace et plus réelle, c'est la baisse des effectifs. Ça, c'est quelque chose qui est très important.
2: En ce moment, les oiseaux, ils sont confrontés à une problématique qui est du changement. Il faut s'adapter. On est dans un environnement qui change tous les jours, alors, de par des activités humaines qui sont de plus en plus modernes, nombreuses, qui impactent plus ou moins sur l'espace. Et en fait, il s'agit de s'adapter. Donc on va avoir ceux qui s'adaptent facilement. Les mésanges par exemple, mésanges charbonnières, mésanges bleues, qui vont être capables de trouver ce dont elles ont besoin dans un environnement qui change. Et puis on en a d'autres qui se retrouvent face à de gros obstacles. Ils n'arrivent pas à s'adapter. Et c'est là qu'il y a des problèmes qui se posent, c'est qu'ils ne vont pas être capables, dans un environnement changeant, de continuer à vivre. Donc là, si on ne fait rien, et eh bien, c'est des oiseaux qu'on va voir de moins en moins souvent et qui peuvent être amenés à disparaître dans des régions données. Certains oiseaux, s'ils ne sont pas présents, c'est qu'il n'y a pas ce qu'il faut pour eux. Il n'y a pas de quoi manger, il n'y a pas de quoi se reproduire, donc le milieu va mal. Donc c'est un indice important. Alors, on parle des oiseaux, mais il y a d'autres groupes aussi, les amphibiens par exemple, certains groupes d'insectes, qui sont de très bons indicateurs pour donner une idée de l'état de santé du milieu.
3: Là, je viens de finir une étude sur les... Alors là, par contre, c'est très urbain, c'est la faune du bâti, notamment les hirondelles et les martinets sur l'Albigeois. On a fait un travail, alors pas sur tout, mais c'est un travail qui va se faire sur 3 ans, donc on a fait que la première année là. On fait un inventaire exhaustif de tous les nids d'hirondelles, dans une moindre mesure de martinets qui sont plus compliqués à trouver, et après ça nous permet déjà de faire des préconisations, donc on essaie de trouver des solutions pour la collectivité, et après ce travail-là nous permettra de comprendre l'évolution et de le mesurer en fait, voir à quel niveau les populations évoluent d'hirondelles. En l'occurrence, elle se casse la figure de manière dramatique. Parce qu'entre le ressenti qu'on peut avoir et la réalité, il y a souvent un décalage. Et rien ne vaut, du coup, des informations très factuelles. Compter d'année en année les nids occupés et voir comment ça évolue, c'est le meilleur moyen de comprendre la dynamique de l'espèce. Ces dynamiques-là, c'est quand même sur du temps moyen ou du temps long. Et d'une année sur l'autre, on a le sentiment qu'il y a moins d'oiseaux, mais c'est difficilement mesurable. Et c'est grâce justement à ces protocoles-là, donc notamment le stock, suivi temporel des oiseaux communs, ça nous permet d'avoir des chiffres sûrs. Ça, c'est facilement mesurable en fait, en se baladant, que les oiseaux des milieux prairiaux, donc des milieux ouverts, et les milieux des oiseaux des champs, donc agricoles, eux se cassent la figure de manière assez sérieuse, alors que les oiseaux des parcs et jardins, les oiseaux qui s'adaptent, comme les rouges-gorges, les mésanges, les merles, eux ont tendance à se porter plutôt bien, à stagner, voire à augmenter. Après, il y a d'autres oiseaux qui, au contraire, dont les populations augmentent fortement, comme les pigeons ramiers, par exemple, qui connaît une forte augmentation. Donc c'est assez inégal, si vous voulez, on peut pas dire... Enfin, globalement, on sait qu'il y a environ moins de 30% en 30 ans des oiseaux en France qui ont disparu. Par contre, c'est assez inégal en fonction des départements et aussi selon les cortèges. Donc les oiseaux des milieux agricoles et ouverts sont beaucoup plus impactés que les oiseaux des milieux forestiers, par exemple, et les oiseaux généralistes, hein, donc des parcs et jardins, plutôt, eux, ça va. C'est plus une question d'évolution des habitats. C'est la destruction des habitats. Enfin, sur les espèces des milieux agricoles et ouverts, c'est essentiellement la disparition des habitats. Il y a de moins en moins de haies. Il y a de moins en moins d'espaces ouverts, notamment de prairies de pâturage, des prairies sèches, des prairies naturelles, on va dire. Parce que ces espaces-là qui étaient auparavant entretenus par le pâturage tendent à se refermer, du coup il y en a de moins en moins. Et également l'usage des pesticides hein, qui a un impact assez fort, même très fort sur ces oiseaux-là. Voilà, après il y a la fragmentation des habitats, enfin il y a pas mal de choses. Malheureusement ces oiseaux-là sont victimes d'un faisceau de problèmes qui rend leur survie de plus en plus difficile.
4: Il y a des jours de l'année où, mais c'est mondial, ils font des comptages d'oiseaux. Et il y a des bénévoles qui vont faire des points de comptage et chaque année vous sortez, vous comptez le nombre d'oiseaux et vous voyez que ça diminue. Et avant on voyait tel type d'espèce, etc. Et là on les voit plus. Les oiseaux sont en train de les populations d'oiseaux sont en train de chuter dramatiquement. Il y a une étude qui a été menée par les chercheurs du musée de Paris en collaboration avec d'autres chercheurs européens qui ont montré que les populations d'oiseaux sont en train de chuter. Surtout, c'est les oiseaux qui sont inféodés au milieu agricole. L'épandage de pesticides, par exemple, qui font qu'il n'y a simplement plus d'insectes. Par exemple, les hirondelles qui dépendent des insectes volants vont être très rapidement affectées. Donc c'est ça qui fait que certaines espèces pourront s'adapter. Et d'autres auront vraiment beaucoup de peine, en fait. Voilà, les pigréages écorcheurs. Enfin, il y a plein d'espèces qui sont très, spécialisées sur certains types de proies, qui cherchent des gros insectes ou des, vous voyez. Et donc, ces insectes, s'ils disparaissent, l'oiseau, il ne trouve plus de quoi se nourrir, en fait. Ouais. En tant qu'écologue, on est quand même choqué par cette disparition rapide. Et par cette agriculture c'est pas seulement l'agriculture, mais sous ce changement, modification des habitats, c'est qui fait que l'environnement est en train de perdre de sa qualité pour maintenir en fait le vivant en fait. Voilà. En tant qu'écologiste, on se rend compte qu'il y a des connaissances, mais ça suffit pas en fait. Il y a toute une pression économique et politique qui fait que les choses ne changent pas en fait. Mais après, voilà, il y a des espèces comme les mésanges qui semblent tenir parce qu'elles s'adaptent, elles ont un régime alimentaire varié, elles peuvent s'installer en ville. Je pense que ce qui est un peu contradictoire, c'est que les villes vont devenir presque un peu comme des refuges, vous voyez, par rapport à l'agriculture intensive. Vous voyez, là, il y a la mésange qui vient voir son nichoir, je pense. Vous voyez, là.
5: On la dérange parce qu'on est en dessous.
4: Ouais, mais ils ont l'habitude. Ouais, il va peut-être même venir là. Alors en fait, vous voyez, les mésanges, elles gardent leur nichoir parce que ça, c'est prime property, comme on dit en anglais. C'est l'habitation de luxe. Il faut peut-être s'éloigner, on va peut-être voir si elle va peut-être rentrer dans son nichoir, je ne sais pas.

0: voir à qui ?
1: Les oiseaux !
2: Enfin ! Les oiseaux ! Nous sommes sauvés !
3: Les oiseaux !
4: Parfaitement, les amis ! Nous voilà !
5: Les oiseaux !
6: C'est curieux. Je les voyais pas du tout comme ça, moi, les oiseaux.